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1: Bonjour à tous, bonjour à toutes, vous êtes sur BX1, soyez les bienvenus, où que vous soyez, à Bruxelles 1000, sur la route depuis Liège ou dans votre salon. Vous êtes chez vous, dans votre nouvelle matinale, Bruxelles Breakfast. Bonjour Fanny.
2: Bonjour Jules, bienvenue, alors, j'ai commandé le soleil pour notre entrée.
1: Ouais, j'ai vu la météo, ça fait plaisir. Qu'est-ce qu'on a au programme aujourd'hui ?
2: Eh bien, mon invitée à 7h50, elle s'appelle Virginie Van Azobroek. Elle est directrice de l'école du Blanquedel à Oudergem. Forcément, c'est la rentrée, donc on discutera aussi des nouveautés dans certaines écoles. Et l'invité de Michel Guéillard, ce sera Jean-Luc Cruc, le ministre de la Mobilité, du Climat et de la Transition Environnementale. Christophe Durand, lui, viendra un petit peu plus tard à 8h45 pour nous parler du sport, bien entendu, puisqu'on est lundi, avec notamment les Red Lions qui ont un petit peu gâché leur Coupe du Monde.
1: Ok, merci Fanny. Bienvenue à tous. Il est 7h, c'est l'heure de retrouver Marie Charette et son journal.
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4: Bonjour à toutes et à tous. Attention, si vous circulez ce matin dans la capitale, la circulation est perturbée en raison des funérailles du sergent-major des pompiers Olivier Francotte. Plusieurs axes routiers seront fermés à la circulation à partir de 9h et ce jusqu'à 11h. Une partie de l'avenue de l'Héliport, le boulevard Baudouin, direction de la Basilique, le square Sainte-Thelette, le boulevard Léopold II, l'avenue de Jette, l'avenue des Gloires Nationales et l'avenue Jacques Sermon. Ces fermetures auront évidemment un impact important sur la mobilité. Il est donc conseillé d'éviter les secteurs concernés. Pour rappel, le sergent-major Francotte est décédé il y a tout juste 10 jours des suites d'une violente explosion suite à une fuite de gaz. C'était le 14 août dernier, près de la gare centrale. Escalade de la violence après des tirs à l'arme automatique visant un commissariat à Anderlecht vendredi. Deux nouvelles fusillades ont eu lieu à Saint-Gilles et ce en moins de 10 heures entre samedi soir et dimanche matin. Face à cette nouvelle poussée de violence, le bourgmestre de Saint-Gilles, Jean Spinette, réclame des renforts. Selon lui, Bruxelles n'est pas suffisamment soutenue en termes de moyens du côté de la police, mais aussi du côté de la justice. On l'écoute au micro d'Anaïs Corbin.
5: Outre la réforme des polices qui nous a été imposée, on va pas se mentir, ça dépasse les polices locales. On est vraiment dans un contexte où des groupes organisés se disputent le territoire, se tirent dessus, font fi absolument des populations autour. Des tirs sont échangés avec des balles perdues. Je l'ai dit il y a 2 ans, je l'ai dit il y a 1 an. On a eu des balles perdues ici, c'était dans une vitrine là. Maintenant c'est là. Avant

0: C'était dans l'école Place Bethléem. On continue. Moi, il y a un moment, il faut qu'on prenne la mesure du danger et que le ministre de l'Intérieur et le ministre de la Justice déploient les moyens nécessaires pour que notre procureur, qui a une politique judiciaire qui est intransigeante, soit véritablement soutenue pour que des moyens d'enquête suffisants soient mis pour démanteler ces réseaux. Tant qu'on tapera sur les conséquences, on ne résoudra rien. Il faut remonter sur les causes et pouvoir s'assurer que ces filières soient démantelées.
1: Selon le parquet, les enquêtes se poursuivent afin d'identifier les auteurs. Le procureur du roi Julien Moinil fera le point dans les prochains jours.
2: Et c'est la rentrée scolaire, hein, Marie. De nombreux élèves reprennent ce matin le chemin de l'école avec plusieurs changements et une série de nouvelles mesures qui rentrent en application.
1: Oui, entre autres le seuil des épreuves certificatives qui est relevé à 60%, un accompagnement personnalisé renforcé en primaire et puis le renforcement aussi du tronc commun en secondaire, mais la rentrée de 10%. Certains professeurs envisagent de nouvelles mobilisations. Les syndicats ont d'ailleurs émis un préavis d'action jusqu'à la fin du mois de septembre.
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1: Oui, en télévision, c'est le retour de l'information avec un journal à 12h30. Tous les soirs, un grand prime fera la part belle à l'information également. 2 heures d'actualité bruxelloise et de nombreuses rubriques. À la radio, elle se redéploie avec des flash infos toute la journée et un nouveau rendez-vous à 16h, Bruxelles Centrale. On vous détaille tout cela dans le journal de 8h.
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4: Merci Fanny, on vous retrouve à 8h pour le grand journal de Bruxelles Breakfast. Un point sur le trafic et la météo.

0: C'était Guinsoo sur BX1 avec le single Snow White. Les Bruxellois, on adore écouter ici sur BX1. Un petit point rapide sur le trafic et la météo à Bruxelles ce matin. La journée débute avec un temps sec et assez doux, des températures autour de 15 et 17 degrés. Une petite veste ce matin, ce sera sympa, mais vous allez voir que la journée va s'améliorer encore. Les éclaircies devraient se maintenir et les températures monter jusqu'à 22 degrés. Aucune pluie attendue aujourd'hui. Le vent est assez faible, donc pas de parapluie nécessaire. Une petite tenue légère aujourd'hui et simplement, évidemment, ne partez pas en t-shirt parce que vous allez avoir froid ce matin. Sinon, côté trafic, plusieurs perturbations importantes touchent Bruxelles ce matin. De nombreux axes se sont rétrécis ou fermés. La chaussée de Vilvoorde, la chaussée de Acte, Saint-Clet, le boulevard Lambermont et l'avenue Louise. Notamment, il y a évidemment les funérailles du sergent Marcotte aujourd'hui qui vont avoir une perturbation. On en reparlera tout au long de cette émission. La petite ceinture est aussi un point sensible. Si vous venez de Namur, vous allez mettre 55 minutes, 1 heure en venant de Charleroi, 1h10 pour venir de Mons et 1h05 pour venir de Liège jusqu'à Bruxelles. Fanny, on va faire tout de suite un point sur la revue de presse.
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2: Et les fusillades à Bruxelles, hein, qui semblent quelque peu éclipser la rentrée scolaire. Il faut dire que les tirs se sont multipliés ces dernières heures. Tout d'abord Anderlecht, c'était vendredi soir, à l'encontre du commissariat. Et puis en moins de 10 heures, depuis samedi soir jusqu'à dimanche matin, des tirs à 2 reprises à Saint-Gilles. Le bourgmestre réclame des renforts. La capitale affiche une photo assez anxiogène, il faut bien le reconnaître, avec un personnage cagoulé et armé. Elle revient notamment, la capitale, sur la guerre des narcotrafiquants en page 2 et 3. Et les habitants du quartier Jacques-Franck à Saint-Gilles qui racontent une situation qui s'enlise chaque jour un peu plus. Un riverain a insisté une partie de la scène. Il nous raconte, il y a eu plusieurs coups de feu en face du café portugais Chaussée de Forêt. Quelques minutes plus tard, une voiture a percuté une remorque qui se trouvait rue Fontenasse. Selon lui, cet accident pourrait être directement d'ailleurs lié à la fusillade. Je pense que les tireurs avaient garé leur voiture dans cette rue. Ils ont tiré, puis sont revenus la récupérer. On a construit un ghetto, conclut-il. Le Soir et la Libre Belgique affichent des professeurs en une et surtout des réformes qui vont les toucher particulièrement. 3 pages et un édito y sont consacrés dans la Libre. Cette rentrée scolaire s'accompagne de nombreux changements parmi lesquels certains ont suscité de vives protestations de la part du monde enseignant. Tout est donc détaillé et on nous prévient d'emblée, la rentrée sera chaotique. Mais elle aura lieu. Conséquence du passage de 20 à 22 heures, par exemple, de cours. Certains professeurs ne font pas leur rentrée ce lundi. L'augmentation de la charge horaire dans le degré supérieur a contraint les directions à trouver davantage d'heures pour les professeurs nommés. Ce qui s'est parfois fait aux dépens forcément de ceux qui ne le sont pas. Malheureusement, nous dit l'un de ces professeurs, il y avait 4 ou 5 professeurs qui n'étaient pas nommés, de bons professeurs à qui nous n'avons pas pu redonner des heures. C'est ce que déplore cet enseignant, Pierre Baudouin. Toutes les écoles sont dans la même situation et les enseignants qui cherchent ne trouvent pas. Nous n'avons jamais reçu autant de candidatures spontanées, nous dit ce professeur de secondaire. Quant à l'éditorialiste du Soir, qui revient aussi sur le sujet, il nous rappelle la base. Enseigner est l'un des plus précieux métiers de notre société. C'est utile de le souligner un lundi de rentrée, alors que le fracas des réformes et des grèves nous l'avait presque fait oublier. Je vous rappelle qu'à 7h50, l'invité de Michel Gueillère, à 7h50, mon invité plutôt, ce sera d'abord la mienne, bien entendu. Notre invité justement sera une enseignante, elle sera directrice aussi, elle provient d'une école d'Auderghem, l'Auderghem avec un nouveau pavillon, le pavillon Colin, qui sera un espace dédié à l'innovation pédagogique dans ce centre. On parlera notamment du labo des petits curieux. Avec elle, j'accueillerai donc la directrice de cette école d'Auderghem à 7h50.
0: Merci Fanny, c'est Virginie Van Azebroek, si
2: voilà, je ne me trompe pas. Voilà, exactement, je cherchais son nom, je ne l'avais pas.

0: les yeux.
1: Il me semblait bien. Alors là, c'est pas Virginie Van As The Group, Van As The Brook qu'on va retrouver, mais Pia.
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0: suite sur BX1, et bien normalement on a un extrait de Bonsoir Bruxelles, sauf que là il n'y a pas eu Bonsoir Bruxelles hier soir, donc on va écouter autre chose.
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0: La situation devient invivable pour de nombreux commerçants et habitants de Saint-Gilles. Les cambriolages se sont multipliés cet été dans et autour de la place Van Menen.
2: Oui, et d'après la police, une bande organisée agirait dans le quartier. Les détails avec Sarah Wenten.
3: Des traces d'effraction encore visibles. Ce quartier de Saint-Gilles fait face à une recrudescence de vols et de cambriolages depuis cet été. Les témoignages s'accumulent.
2: J'ai subi 4 cambriolages en

0: 3 ans. Ils ont notamment volé notre vélo électrique dans le garage. Ils sont aussi rentrés dans le salon alors que mon mari dormait sur le canapé.
1: Ils sont venus pendant la nuit, ont volé mon portefeuille et ma voiture. Les policiers l'ont retrouvé ce matin avec la portière abîmée et des produits pour consommer du crack à l'intérieur.
2: Nous sommes tombés face à face avec les cambrioleurs chez nous. La police a mis 40 minutes pour arriver.
3: Ces témoignages, ils sont regroupés dans ce groupe WhatsApp composé d'une 60aine d'habitants. Les commerçants aussi sont particulièrement touchés. Olivier a subi une tentative de cambriolage cet été.
4: Nous sommes rentrés de vacances et malheureusement, on a constaté que notre volet avait été entre guillemets agressé, c'est-à-dire manifestement il y a eu une tentative d'intrusion. En plus, c'est assez dommage parce qu'en fait c'est en bas, mais bon, ça fait quand même 2 lattes du volet, sachant que la charcuterie est un lieu qui est classé au petit patrimoine bruxellois, donc c'est pas évident à réparer.
3: Ce riverain, lui, a été victime d'un vol dans sa voiture pendant qu'il déchargeait ses courses. Conseiller communal dans l'opposition, il a interpellé plusieurs fois le bourgmestre sur cette problématique.
5: Il y a un sentiment d'impuissance. Je pense que le bourgmestre écoute, il a fait des réunions de quartier, mais on ne voit pas de résultats. On demande depuis plusieurs moments d'avoir plus de caméras, plus de renforcement, la présence policière, et ça manque vraiment. Donc j'appelle vraiment le bourgmestre à cette fois-ci agir, ne plus être impuissant face à cette situation, même si on sait qu'il fait de son mieux. Mais là, on ne peut plus attendre. Les gens déménagent malheureusement, commencent à être dégoûtés.
3: Contacté, le bourgmestre n'a pas répondu à notre sollicitation. Pour les riverains, les cambriolages sont liés à la consommation importante de crack dans le quartier. Selon eux, les consommateurs voleraient pour pouvoir acheter leur drogue.
6: Un sujet de Sarah Hunten. Bien sûr, évidemment, tous les jours, vous retrouverez à 7h06, à 7h15, un extrait de Bonsoir Bruxelles, l'émission de Fabrice Grosfilet. Un petit peu de météo et de trafic.
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6: À Bruxelles ce matin, la journée commence avec un temps sec et doux et des températures autour de 15 et 17 degrés. Le ressenti reste légèrement frais, surtout ce matin. Donc une petite veste vous fera le plus grand bien. Au fil de la matinée, les éclaircies devraient se maintenir et les températures monter jusqu'à 22 degrés. Aucune pluie attendue, pas besoin de parapluie et il n'y a pas de vent non plus. Donc la journée va être très agréable. Ce côté trafic, la situation est un petit peu chargée ce matin avec de nombreux rétrécissements. Évidemment, chaussée de Vilvorde, chaussée de Acte, Saint-Clet, boulevard Lambermont et avenue Louise. Des rétrécissements sont signalés, donc prudence dans le secteur. Et puis la petite ceinture reste un point sensible, mais pour l'instant, tout a l'air à peu près normal. Environ une heure en moyenne pour venir des grandes villes wallonnes, Namur, Charleroi, Mons et Liège pour arriver à Bruxelles. La journée s'annonce tout à fait clémente. On va écouter un petit peu de musique. Elle s'appelle Gala Drago et son single, c'est Counsel Me.

0: Sur BX1, et sans plus tarder, on va parler un petit peu de sport avec vous, Fanny.
1: Oui.
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1: Le parcours du RWDM Brussels en Coupe de Belgique s'arrête déjà. Le club molenbeekois a été sorti, c'était samedi soir, de la Coupe de Belgique par le KV Dixmude Ostende. Les molenbeekois se sont inclinés 1-3 après prolongation face au club ouest flandrien qui évolue au niveau plus bas. Et le RWDM avait pourtant bien lancé sa rencontre au stade Marktens. Redouane Mbarki avait ouvert le score dès la 12e minute sur un coup franc direct. Et l'avantage bruxellois n'a toutefois pas tenu, comme on s'en rend bien compte.
0: Eh oui, une info sportive insolite, bien loin de chez nous, Fanny.
1: Oui, et c'est plutôt spécial comme idée. Des athlètes humanoïdes, des centaines d'ailleurs, ont battu des records sportifs humains, notamment celui d'Usain Bolt sur le 100 mètres. Ça s'est passé à Pékin. C'est impressionnant à voir ces images qui circulent d'ailleurs aussi sur les réseaux sociaux. Et c'était les World Robot Games, donc, qui se sont déroulés tout ce week-end.
0: Ouh, ça c'est bizarre, ça, une course de robots.
1: C'est impressionnant.
0: À quand les courses de robots contre nous, juste pour... Pour voir.
1: On est foutus, je crois.
0: On va y aller. on va écouter un peu de musique pour le moment. Et puis, on n'oublie pas de rappeler que votre invité de 7h50, c'est Virginie Van Azebroek, qui sera là tout à l'heure. Pour l'instant, il est l'heure d'écouter Hyper Content. Moi, je suis hyper content, mais le groupe s'appelle aussi Hyper Content. Et ça s'appelle Courir avec toi.

0: C'était hyper content, courir avec toi sur BX1. Courir avec toi, évidemment, ça va vous intéresser peut-être si vous aimez courir. À Bruxelles ce matin, la qualité de l'air est assez bonne avec un indice autour de 24, ce qui signifie que toutes les activités en extérieur sont sans risque pour la majorité de la population. Les particules fines restent basses autour de nous et l'ozone est à un niveau modéré, sans impact notable pour les personnes sensibles. On va avec Fanny parler des titres du journal de 8 heures. C'est maintenant sur BX1.
1: 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Les funérailles du sergent-major des pompiers Olivier Francotte, décédé en intervention près de la gare centrale, c'est aujourd'hui et ce matin. Bruxelles risque donc d'être embouteillée jusqu'à 11h. En tout cas, on vous donnera bien entendu tous les détails dans le journal de Marie Charette. Nous serons en direct de l'école numéro 10 également dans ce journal à Scarbeck. 230 000 élèves vont reprendre progressivement le chemin de l'école à partir d'aujourd'hui puisque c'est la rentrée. Nous verrons aussi quels sont les changements lors de cette rentrée 2026. Trois incident impliquant des coups de feu depuis vendredi soir dans la zone de police Bruxelles Midi. Le commissariat d'Anderlecht a été visé. C'est donc l'escalade de la violence dans la guerre des narcotrafiquants. Vous entendrez notamment la réaction du bourgmestre de Saint-Gilles qui en appelle au fédéral. Le parquet de Bruxelles indique que les enquêtes se poursuivent afin d'identifier et d'interpeller les auteurs. Le procureur du roi Julien Moinil fera d'ailleurs un point presse dans les prochains jours. Pas de demi-finale pour les Red Lions et du hockey. Ils ont partagé contre l'Espagne 1-1 hier soir dans une Belfius Hockey Arena en feu. Les Red Lions n'ont pas réussi malheureusement à se qualifier donc pour cette demi-finale de leur Coupe du Monde. De l'autre côté, les Red Panthers, qui sont troisième mondial, croiseront le fer avec les Argentines ce soir à 20h30, toujours à Wavre, dans l'Arena, la Hockey Arena. Les Argentines sont deuxièmes dans leur second match de la deuxième phase de groupe de cette Coupe du Monde de hockey féminin. On sera bien entendu bien attentif.
0: Oui, on va les suivre. Merci Fanny.
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0: Un nouveau point sur la météo aujourd'hui à Bruxelles. Ce matin, la journée commence avec un temps sec et doux, 15 à 17 degrés. On ira jusqu'à 22 degrés aujourd'hui dans la journée. Pas de pluie annoncée. Et puis, Fanny, vous nous disiez qu'il y avait un tunnel qui était à l'arrêt.

0: complet.
1: C'est le tunnel Loye qui est complètement bouché ce matin et en ce moment, si vous nous écoutez, vers la petite ceinture.
0: Ok, très bien. Eh bien, écoutez, on va refaire le point tout à l'heure, évidemment, sur les conditions de circulation et la météo à Bruxelles. En attendant, on va aller tout en direction du zoom du reporter, de l'info éco. Mais d'abord, une petite page de publicité.
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0: Avec Fanny Rocher, on fait un point sur l'économie.
1: Et Marc Cook, hein, qui rachète la chaîne de restaurants de Rips à volonté, Amadeus. Et c'est vrai que c'est un nouveau pari hein, pour le milliardaire. Sa holding, c'est Aliclo. Elle prend donc une participation majoritaire dans cette chaîne de restaurants qui est réputée pour ses Rips. Je vous donne le menu, hein, si vous voulez, Jules.
0: Oui, ça m'intéresse. Ça
1: vous intéresse, le menu? Alors, on vous propose ses Rips à volonté, des pommes de terre au four nappées d'une sauce secrète et son Irish Coffee, le tout sur des nappes à carreaux blancs et rouges. Le premier Amadeus a ouvert il y a près de 40 ans, donc déjà à Gand. Marc Cook dit, hein, il y mangeait déjà à l'époque et sans doute ça lui a donné l'envie du coup de mettre cet établissement, ces établissements, puisqu'il y en a 5, dont un à Bruxelles, à proximité de la place Sainte-Catherine, eh bien dans son portefeuille, ce fameux portefeuille hein, Aliclo, qui nous promet des loisirs, du tourisme, du sport et de la gastronomie, c'est bien l'ADN hein, d'Aliclo, ce véhicule d'investissement de Marc Cook. Voilà donc pour cette minute éclo. On avait on avait envie de mettre en valeur en effet cette grande personnalité belge et ce nouveau pari donc avec ces restaurants Amadeus, dont un restaurant à proximité de la place Sainte-Catherine.
0: Je vais y aller très bientôt.
1: Je sens que vous allez y aller.
0: Je peux vous le dire, ça me donne déjà faim. Dans quelques instants, on va écouter Neroli sur BX1. Mais avant, c'est l'heure du zoom du reporter.
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0: Un plateau du Ezel qui mêle nouveaux espaces sportifs, logements et commerces. On en parle depuis des années, mais cette fois-ci, on y voit plus clair, Fanny.
1: Le chantier pour la construction du parc des sports doit débuter à la rentrée. Il prévoit diverses grandes infrastructures sportives neuves et en ravit certains et d'autres un petit peu moins. C'est un reportage d'Alice Dulchevski.
6: Le futur parc des sports du plateau du Ezel, Florence Frelinx, échevine des sports de la ville de Bruxelles, nous le présente.
7: On aura notamment un stade de 4500 places qui pourra servir en même temps pour le football et pour le rugby, un terrain et demi de hockey, un stade d'athlétisme qui comprendra une piste d'entraînement de 400 mètres.
6: Le stade d'athlétisme est très attendu par certains clubs de sport du nord de Bruxelles, comme le Royal Excelsior. Marc Sonneux en est le président.
8: Nous aurons un véritable espace d'entraînement pour l'ensemble de nos membres. Pour rappel, on a plus de 600 membres actifs. Donc cette nouvelle implantation permettra de pratiquer de l'athlétisme et toutes les disciplines de l'athlétisme, y compris les lancers, dans de bonnes conditions.
6: Une excellente nouvelle pour les membres de ce club, qui sont en majorité des jeunes et des très jeunes du nord de Bruxelles. Mais pour l'échevine des sports, c'est un projet qui concerne tous.

0: les Bruxellois.
1: C'est un véritable projet qui est structurant pour Bruxelles, qui développe un véritable nouveau lieu de vie au sein duquel les Bruxellois pourront bien évidemment faire du sport, mais aussi tout simplement se promener, se détendre, parce que c'est un véritable écrin de verdure qui va se déployer au cœur de Laeken.
0: Mais ce projet n'arrange pas tout le monde. Alors que le début du chantier doit commencer en septembre, le parc de loisirs Mini-Europe a déclaré qu'en l'état, ce projet menaçait sa survie. Mini-Europe menace de saisir la justice au début des travaux. Des pépins dans ce projet, il y en a déjà eu beaucoup dans le passé. Alors Marc Honneux, lui, il attend de voir.
2: Ça fait presque 40 ans que je suis au club et ça fait presque 40 ans qu'on parle de la rénovation des infrastructures sportives sur le plateau du Hesel. Donc j'aurais presque tendance à dire, enfin, on y est. Je serai, à titre personnel, mais aussi en tant que président, complètement convaincu de leur réalité quand je verrai effectivement le début des chantiers et surtout quand on aura cette nouvelle implantation qui sera construite.
0: Mais Lichfine l'assure, des travaux préparatoires sont déjà en cours et le début du chantier global est prévu à la mi-septembre. L'objectif, c'est d'avoir un parc des sports finalisé en 2030, avec une piste d'athlétisme déjà prête un an plus tôt. Dans le viseur, il y a une idée, pouvoir accueillir les championnats d'Europe d'athlétisme à Bruxelles.
3: C'est tous les jours que vous pourrez retrouver à 7h38 le zoom du reporter à l'issue de l'info économique du jour avec Fanny Rocher. Pour l'heure, on va retrouver Neroli comme promis.

0: C'était Dance de Neroli sur BX1. 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

Rapidement qu'aujourd'hui, eh bien, il y aura les funérailles du sergent Francotte qui vont perturber la circulation à Bruxelles, surtout au niveau de Kuckelberg. Plus d'informations dans le journal de 8h aujourd'hui. Et puis, je voulais faire un petit point avec vous sur les petites sorties aujourd'hui, parce que parfois le lundi, on a envie de sortir aussi. Et il y a deux concerts. J'ai trouvé deux concerts pour vous aujourd'hui. Il y a Jory Vignicourt, c'est de la musique classique, c'est du clavecin. Il joue dans le cadre des midi minimes à Beaux-Arts, donc ça joue à midi, donc ça c'est pas commun, ça vaut le coup de l'annoncer. Et puis Stevie's Experience, c'est du jazz, du blues, c'est au Music Village ce soir en soirée, donc puisque c'est ce soir, comme je viens de le dire. Voilà, on va écouter encore un peu de musique maintenant. C'est Louise Barrault.

0: C'est Wish Me Luck de Maple Paper sur OBX1. Vous écoutez Brussels Breakfast dans un instant,
1: Jules
0: tout de suite même.
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0: L'invité de Fanny Rocher.
2: Virginie Van Azenbroek, bienvenue.
3: Merci.
2: Vous êtes directrice de l'école fondamentale du Blankendael à Oudergem. On avait envie de vous inviter parce qu'aujourd'hui c'est un grand jour. D'abord c'est la rentrée. On a envie de vous demander, est-ce que tout va bien? C'est prêt?
3: Oui, on est prêt normalement, on est zen. Ma secrétaire gère en ce moment, elle est à l'école et elle attend. Les élèves ont dû commencer à arriver depuis 7h15 et donc à partir de 8h25, on se lance tous dans le grand bain.
2: C'est reparti pour les maternelles et les primaires de votre école. Ça
3: tout
2: fait,
3: à
2: combien,
3: fait
2: combien d'élèves à peu près?
3: C'est environ un petit peu plus de 200 élèves qui rentrent aujourd'hui. Et durant l'année, on en accueillera un petit peu plus avec les enfants d'accueil qui rentrent au fur et à mesure de leurs 2 ans et demi.
2: Et vous êtes avec nous, merci en tout cas de nous consacrer un petit peu de temps. Et pourquoi? Eh bien parce qu'aujourd'hui, vous allez inaugurer un pavillon, un nouveau pavillon Colin, c'est comme ça qu'il s'appelle, et surtout qui est consacré aux sciences. Alors vous êtes les seuls, surtout Bruxelles, je pense, toutes les communes de Bruxelles, à avoir lancé cette idée. D'abord, d'où vous est venue cette idée?
3: Alors j'ai une équipe, une partie de l'équipe qui est fan de tout ce qui est école du dehors, pédagogie en extérieur, et donc ils faisaient déjà beaucoup d'activités en extérieur. On a la chance d'avoir le Rouge Cloître pas très loin, la forêt de Soignes, et donc ils avaient vraiment commencé à développer des activités autour de cela. Puis la petite école Colin était une petite implantation maternelle qui a été déclarée insalubre, et la commune nous avait dit mais si vous retrouvez un projet attractif à ce moment-là, on peut réaménager. Et donc ils sont venus à la base avec l'idée de faire une école du dehors qui s'est petit à petit transformée en un labo scientifique pour les STEM, c'est-à-dire les sciences, la technologie, l'ingénierie et les mathématiques. Et donc le projet est parti de là, on a travaillé dessus, on l'a proposé aux responsables de la commune qui nous ont suivis et un tout nouveau laboratoire a été construit.
2: Oui, parce qu'on a envie de dire, il y a quand même des contraintes budgétaires dans toutes les écoles, donc c'est quand même pas si évident de lancer des nouveaux projets comme celui-là.
3: Non. Surtout que le prix des matériaux a énormément augmenté entre le moment où on a lancé l'idée et le moment de la construction. Donc on a vraiment eu de la chance d'avoir un PO et une commune qui nous a suivis et qui a accepté de financer ce magnifique projet, parce qu'il est vraiment magnifique.

0: qu'au primaire, avec du matériel scientifique, du matériel de mathématiques, d'ingénierie, et d'un petit peu explorer. Donc on a déterminé des thématiques en équipe, et l'idée c'est d'aller manipuler, observer, découvrir, expérimenter, puisque on n'apprend jamais aussi bien que si on manipule. Et donc, pour donner un exemple, si on décide de travailler les masses, ben en maternelle, on va plutôt partir sur plus lourd, plus léger, expérimenté, avec différents objets, différentes masses. Et puis, chez les un petit peu plus grands primaires, on va pouvoir commencer à travailler sur l'étalon, parce que ben, pour pouvoir mesurer une grandeur, ben, il faut avoir un étalon, et puis on va se rendre compte que c'est important d'avoir tous le même. Et puis, alors, chez les plus grands, on va pouvoir faire des liens, par exemple, avec tout ce qui est levier, force, et donc on va faire des expériences par rapport à ça. Et donc, l'idée, c'est vraiment de travailler aussi toutes les compétences transversales, tout ce procédé de réflexion qui est nécessaire, parce qu'on sait que les métiers de l'avenir, c'est de plus en plus tout ce qui est mathématiques, scientifiques, et donc c'est vraiment les préparer à l'entrée dans le secondaire, et puis après, on espère dans d'autres études supérieures, universitaires.
1: Bien sûr, et c'est vrai qu'on en parle de plus en plus hein, de ces sciences aussi. Bon, on a eu l'occasion de recevoir pas mal d'invités régulièrement, notamment liés à l'enseignement, aux sciences, etc. Disons, ben, parfois c'est souvent, il y a des préjugés par rapport aux sciences, on dit toujours que c'est plus pour les garçons, alors que de plus en plus de filles aujourd'hui se lancent vraiment dans cette aventure, et même pour des études universitaires.
0: Hein. Oui, tout à fait, donc l'idée c'est vraiment pas de cliver, c'est d'ouvrir à tout le monde et donner la possibilité de comprendre les bases. Alors on va pas faire des ingénieurs à la fin des primaires, mais c'est en tout cas d'avoir touché à un maximum de concepts, que ce soit des concepts mathématiques, scientifiques, d'ingénierie, de technologie. On a la chance d'avoir un petit partenariat avec les jeunesses scientifiques qui nous soutiennent, qui nous donnent leur expertise, nous conseillent sur le choix du matériel. Et puis on a la forêt à côté, donc l'idée aussi c'est d'aller récolter des choses en forêt, d'observer des insectes, des invertébrés, de construire une mare pédagogique. On a déjà des choses sur notre implantation principale au Blanquedel, mais donc l'idée c'est vraiment que les enfants participent à la construction de ce laboratoire. Donc c'est le début, donc ça se lance petit à petit. Ce sera pas optimal la première semaine, mais on a la chance aussi d'avoir une chargée de projet qui va soutenir les enseignants.
1: C'est ça, vous avez pu engager aussi.
0: Tout à fait, ça,
1: c'est
0: en plus.
1: C'est positif.
0: Oui, tout à fait. Donc on a recruté une jeune biologiste, Isaline Claus, qui va démarrer, donc qui a démarré il y a une semaine, qui a rencontré les enseignants et qui construit ce projet en collaboration avec toute l'équipe, et qui sera là en soutien, qui donnera une partie des leçons, des manipulations, qui va gérer le local et tout ce qui est matériel, la logistique, et qui va aussi avoir la partie communication quand même pour relayer. C'est important que les familles et puis que les habitants d'Auderghem sachent ce qu'on fait avec l'argent d'Auderghem en fait.
1: Oui, tout à fait, c'est important. Et vous le disiez en plus, c'est peut-être l'occasion aussi de vous faire connaître un petit peu et de rayonner quelque part dans la capitale, puisque vous êtes les seuls à proposer ce type d'enseignement un peu différent, puisqu'on parle quand même de différents projets pour ce pavillon, avec notamment des projections, de la cuisine, ils vont
0: tout
1: faire aussi. Concrètement, ils vont pouvoir faire quelle matière, toucher à quelle matière?
0: Alors, il y a une cuisine plus alimentaire, une cuisine non alimentaire. Par exemple, pour donner un exemple, la pâte fimo ne se cuit pas dans le même four que ce qu'on va faire qu'un gâteau. Et donc, ils vont pouvoir faire des expériences au niveau des états de la matière, l'eau qui boue, la vapeur d'eau, le ruissellement. Donc, cuisiner aussi pour tout ce qui est proportion, travailler les quantités, parce que tant qu'on ne le fait pas, on ne se rend pas compte qu'un gâteau pour deux, un gâteau pour quatre, un gâteau pour douze, il faut faire des proportions. C'est vraiment l'idée d'un peu toucher à tout de manière ludique et que les enfants puissent comprendre les concepts facilement. Et donc, il y aura vraiment des sciences, mais aussi des mathématiques. Construire le mètre carré ou le mètre cube, ce n'est pas toujours évident dans son local classe. Là, on aura l'espace, on peut bouger les tables, on peut bouger les chaises, on peut cultiver, faire germer.
1: Potager donc aussi.
0: Voilà, on a tout un espace jardin extérieur qui est magnifique, et donc l'idée c'est de faire des semis, de replanter, d'avoir des carrés potagers. On en a aussi sur notre implantation principale, mais développer tout ça, mettre les mains dans la terre et que les enfants puissent après savourer, parce que on le fait déjà, mais donc l'idée c'est après de cuisiner, de récolter, de cuisiner les fruits, les légumes qu'on a pu planter et de faire déguster et découvrir ça aux élèves.
1: Et tous les enfants, depuis la maternelle, vont pouvoir bénéficier de

0: c'est 2 heures par semaine.
1: Tout à fait. Donc, on a organisé l'horaire de sorte que les enfants de la classe d'accueil jusqu'à la 6e primaire, ils passent 2 périodes. On a tenu compte des horaires parce que les petits font la sieste, ce genre de choses. Et donc, on a réussi à trouver un horaire grâce au fait que tout le monde y met du sien et s'adapte. À la vie d'une école.
0: Bon, j'imagine que ça ne s'est pas fait en un jour, ce labo, qu'il a fallu du temps, de la réflexion. Vous avez amené probablement les outils. Quelle a été la réaction des parents et des enfants, justement ? J'imagine qu'ils sont au courant. Vous avez communiqué là-dessus au préalable.
1: Alors, on a communiqué en fin d'année aux parents, aux élèves. Certains élèves ont été voir avec leur enseignant à la fin des travaux pour voir l'extérieur, en tout cas, parce que l'intérieur, on pouvait pas encore entrer, pour qu'ils puissent raconter aux parents ce qui se faisait. On a fait quelques petites publications, mais voilà, l'idée c'est vraiment de faire découvrir ce projet-là aux parents et aux élèves, et donc ils vont vraiment découvrir à partir de la semaine prochaine. On se laisse une petite semaine pour s'organiser, et donc ils vont découvrir l'endroit la semaine prochaine. Ça va être une grande surprise, et les familles, on va les tenir informées, et puis on sera très très heureux de les accueillir. On a déjà prévu tout un parcours pour arriver jusque-là, donc voilà, oui, je pense que la communication, elle est importante avec les familles. Ils ont assez bien accueilli le projet parce que justement c'est assez innovant. Et on fait participer les enfants.
0: Et donc on rappellera qu'il vous reste des places si jamais on a des auditeurs ou des téléspectateurs là avec nous, ils nous écoutent. Vous êtes à Oderghem, donc à l'école fondamentale du Blanquedel. Merci Virginie Van Azebroek d'être passée par chez nous, et belle rentrée à vous et à tous les enfants et aux parents.
2: Merci à vous, Madame Van Azebroek. Tous les jours à 7h50, Fanny, vous recevez un invité. On se dirige tout doucement vers le journal de 8h. C'est parti.
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2: Vous écoutez BX1, Bruxelles Breakfast, il est 8h, on retrouve le journal de Marie Charette.
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7: Bonjour Jules, bonjour à toutes et à tous. Marie. 3 fusillades en près de 36 heures à Bruxelles, un visant à un commissariat Anderlecht vendredi et puis 2 autres à Saint-Gilles. Le bourgmestre de la commune, Jean Spinette, demande à nouveau un soutien du côté du fédéral. Nous l'entendrons. C'est la rentrée avec son lot de nouveautés suite aux réformes annoncées par la ministre Glatini qui doivent être mises en application. Nous ferons le point sur ce qui change dans ce journal et nous nous rendrons aussi dans une école primaire de la capitale pour voir comment se passe la rentrée des tout-petits. Et puis BX1 aussi fait sa rentrée radio redéployée. Nouveau rendez-vous Info TV à 12h30 et un prime de 2h tous les soirs. Détails dans cette édition avec notre rédacteur en chef Arnaud Gabriel. Mais tout d'abord, attention si vous circulez ce matin dans la capitale. La circulation est perturbée en raison des funérailles du sergent-major des pompiers Olivier Francotte. Plusieurs axes routiers seront fermés à la circulation à partir de 9h et ce jusqu'à 11h. Avenue de l'Héliport, boulevard Baudouin, square Sainte-Lette, boulevard Léopold II, avenue de Jette, avenue des Gloires Nationales et avenue Jacques Sermon.

0: Ces fermetures auront évidemment un impact important sur la mobilité. Il est donc conseillé d'éviter les secteurs concernés. Pour rappel, le sergent-major Francotte est décédé en intervention des suites d'une violente explosion suite à une fuite de gaz le 14 août dernier près de la gare centrale. Escalade de la violence après des tirs à l'arme automatique visant un commissariat à Anderlecht vendredi. Deux nouvelles fusillades ont eu lieu à Saint-Gilles et ce en moins de 10 heures. Un homme blessé par balle, puis une balle qui termine sa course dans la fenêtre d'une habitation. Tout cela entre samedi soir et dimanche matin. Face à cette nouvelle poussée de violence, le bourgmestre de Saint-Gilles, Jean Spinette, réclame des renforts. Selon lui, Bruxelles n'est pas suffisamment soutenue en termes de moyens du côté police, mais aussi du côté de la justice. On les écoute, il s'exprime au micro d'Anaïs Corbin.
1: Outre la réforme des polices qui nous a été imposée, on ne va pas se mentir, ça dépasse les polices locales. On est vraiment dans un contexte où des groupes organisés se disputent le territoire, se tirent dessus, font fi absolument des populations autour. Des tirs sont échangés avec des balles perdues. Je l'ai dit il y a 2 ans, je l'ai dit il y a 1 an. On a eu des balles perdues ici, c'était dans une vitrine là. Maintenant c'est là. Avant c'était dans l'école Place Bethléem. On continue. Moi, il y a un moment, il faut qu'on prenne la mesure du danger et que le ministre de l'Intérieur et le ministre de la Justice déploient les moyens nécessaires pour que notre procureur, qui a une politique judiciaire qui est intransigeante, soit véritablement soutenu pour que des moyens d'enquête suffisants soient mis pour démanteler ces réseaux. Tant qu'on tapera sur les conséquences, on ne résoudra rien. Il faut remonter sur les causes et pouvoir s'assurer que ces filières soient démantelées.
0: Selon le parquet, les enquêtes se poursuivent afin d'identifier les auteurs. Le procureur du roi, Julien Moinil, fera d'ailleurs le point dans les prochains jours.
2: Boris Dilliès a réagi également en rappelant notamment le recrutement d'un commissaire aux drogues à la fin du mois de septembre.
0: Un commissaire aux drogues chargé de développer une nouvelle stratégie sur l'ensemble de la région bruxelloise. Il a également rappelé qu'un budget régional de 68 millions d'euros était consacré à la sécurité et à la prévention. Et puis cette mesure aussi visant à lutter contre le trafic de drogue, interdiction des trottinettes électriques partagées qui sera effective le 1er janvier 2027. Dans le reste de l'actualité, c'est bien entendu la rentrée avec son lot de nouveautés et du changement. Camille Tenquin, une série de nouvelles mesures prises par le gouvernement de la Fédération Wallonie-Bruxelles rentre en application.
3: Et la première mesure phare, c'est l'arrivée du tronc commun en première secondaire. De la maternelle à la troisième secondaire, tous les élèves suivront le même parcours scolaire, peu importe leur école ou leur réseau. Ensuite, il faudra 60%, donc 12 sur 20, pour réussir les épreuves externes comme le CEB, le CE1D ou encore le CESS. Avant, seuls 50% suffisaient. Autre changement pour les élèves en 4e primaire, il y aura un nouveau test. Le test CLÉ, CLE, pour calculer, lire et écrire. Les élèves seront évalués en septembre pour tenter de repérer plus tôt les éventuelles difficultés et proposer un accompagnement spécialisé. Et puis la grande nouveauté pour les professeurs, une des mesures qui a fait le plus polémique, les 2 heures de cours en plus pour certains enseignants du secondaire sans augmentation salariale. Il passe de 20 à 22 périodes face classe. Enfin, les règles se durcissent pour les congés maladie des enseignants. Jusqu'ici, ils pouvaient s'absenter une journée de 24 heures sans certificat médical, sans limite par an. À présent, c'est limité à 3 jours par année scolaire.
0: Des mesures concernent donc plus spécifiquement le travail des professeurs. Face aux nombreuses restrictions budgétaires, il faut s'attendre à des mobilisations.
3: Oui, ces fameuses 2 périodes supplémentaires sans réévaluation de salaire, ça ne passe toujours pas. Certains professeurs envisagent de nouvelles mobilisations. Des réunions et des assemblées sont prévues dans ces prochains jours dans les écoles. Un premier rendez-vous est d'ailleurs prévu le 1er septembre avec les syndicats et la ministre de l'Éducation, Valérie Glatigny. La ministre a d'ailleurs précisé hier soir sur RTL qu'aucune nouvelle économie ne devrait être imposée avant 2029.
0: Merci beaucoup Camille. Et la rentrée en primaire et en maternelle pour les plus petits, c'est en tout cas souvent un moment plein d'émotions et d'angoisse aussi, surtout du côté des parents. Nous retrouvons Sarah Unten à l'école numéro 10 à Scarbeck. Sarah, vous avez déjà eu l'occasion de croiser plusieurs enfants qui sont arrivés tôt ce matin pour la rentrée.
4: Oui, la cloche va sonner d'ici une vingtaine de minutes, mais la garderie est déjà ouverte depuis 7h30 pour les parents qui doivent déposer leurs enfants plus tôt. À l'école numéro 10 de Scarbeck, où je me trouve, on accueille environ 400 élèves, dont 250 en primaire. Ce sont surtout des professeurs qui ont passé les portes de cette école pour l'instant, mais j'ai pu croiser quelques parents venus déposer leurs enfants. Les réactions sont assez différentes. On sent les parents plus stressés que leurs enfants. Pour l'anecdote, une maman est venue s'assurer que la rentrée avait bien lieu aujourd'hui et pas demain. Un petit garçon est lui venu avec un bouquet de fleurs pour sa nouvelle maîtresse. Les enfants ont hâte aussi de

0: retrouver leurs camarades après ces longues vacances, même si pour certains, ils me l'ont confié, le réveil a été un peu difficile. Dans le fondamental, ce sont 31 000 élèves à Bruxelles qui vont retourner sur les bancs de l'école ce lundi.
1: Merci beaucoup Sarah, et c'est la rentrée aussi chez nous à BX1, je vous le disais en titre, il y a plusieurs nouveautés pour cette année. On accueille Arnaud Gabriel. Arnaud, vous êtes le rédacteur en chef de la chaîne. Alors dites-nous, quels sont les nouveaux rendez-vous à prendre avec BX1 et ceux dès aujourd'hui?
2: Eh bien, le premier rendez-vous, Marie, c'est celui-ci, hein, c'est la matinale, c'est 6h59, 9h, tous les jours. On a revu un peu la formule, mais d'une manière plus générale, c'est l'extension et le redéveloppement vraiment de la radio. Hein. On passe de 2 émissions à 12 émissions. On passe avec une présence antenne de 7h du matin à 19h tous les jours, y compris le week-end. Donc là, c'est un gros chantier. Autre chantier très important et nouveauté, eh bien, c'est le retour du midi 30 à la mi-journée en télévision. Donc ça, c'est assez sympathique. On va pouvoir refaire le point vraiment avec nos différentes équipes mobilisées pendant la journée sur le terrain. Et puis alors, on a ce prime aussi, le prime de l'info tous les soirs de 17h à 19h. 2 heures d'info non-stop en direct avec le journal bien sûr du 18h, mais avec cette version de Bonsoir Bruxelles présentée par Fabrice Grosfilet qui va reprendre les débats, va avoir des invités culturels, des invités politiques aussi, et puis le magazine de l'info quotidien avec des thématiques tous les jours, hein, ça c'est les traditionnels magazines que vous connaissez. Donc il y a énormément de défis pour cette rentrée, mais la volonté elle était très clairement d'être encore plus présent à vos côtés pour vous informer. Et puis il y a encore plein d'autres nouveautés, mais pour ça je vous renvoie vers le site.
1: J'allais dire, toutes les infos sont sur le site de BX1.
2: Voilà.
1: Merci beaucoup Arnaud.
2: Une bonne rentrée à tous.
1: On part maintenant à Molenbeek. Le réaménagement des étangs noirs est à l'enquête publique jusqu'au 9 septembre. C'est ce qu'on peut lire ce matin dans la capitale. Le quartier pourrait donc bientôt changer de visage. La commune envisage de rendre plusieurs voiries et espaces publics plus verts et plus agréables, notamment en améliorant les déplacements à pied et à vélo et en sécurisant les abords des écoles. Les riverains et les usagers du quartier peuvent donc consulter le dossier, transmettre leurs observations avant la poursuite de la procédure, et ce donc jusqu'au 9 septembre.
3: La ferme Nopilif a organisé ce week-end la première édition de Happy Life Festival.
1: Oui, un festival qui porte bien son nom. L'objectif était de faire découvrir et déguster au public présent en nombre des saveurs locales et artisanales, et ce avec le sourire bien sûr. Des créateurs locaux étaient présents, 70 exposants en tout étaient au rendez-vous. Un événement en accord avec les valeurs de la ferme. L'ambition des organisateurs, c'est de faire revivre ce festival chaque année. Julie Legrand, co-organisatrice au micro de Sarah Hunten.
4: En fait, l'idée, c'est qu'à la ferme, on a des valeurs d'inclusion, on se veut intergénérationnel, familial, on veut qu'il y ait quand même avoir un impact hyper positif sur l'environnement. Donc vraiment, nos différents villages représentent en fait tout ça. Et c'est pour ça aussi qu'on a voulu le rendre gratuit pour qu'il soit accessible à toutes les familles. Alors l'idée, c'était vraiment de faire connaître la ferme au plus grand public, de l'ouvrir de plus en plus, parce qu'en fait, on a besoin du public. Sans le public, on n'est rien, on est excentré. Donc on a vraiment envie de mettre en avant tout ce qu'on fait et de faire venir les gens jusqu'à nous pour qu'ils se rendent compte que voilà, en fait, nos travailleurs et nos travailleuses font un boulot ultra professionnel toute l'année.
1: En sport maintenant, Coupe du Monde de hockey, les Red Lions loupent le dernier carré. Ils ont fait match nul 1 contre l'Espagne hier et sont donc exclus.
3: Et en marge de cette Coupe du Monde, le hockey bruxellois s'offre une place au cœur de l'Europe.
1: Oui, à l'initiative du Royal Luc, le sport, 5 clubs européens unissent leurs forces pour créer une alliance. Le premier grand tournoi se déroulait ce week-end face à 2 équipes de jeunes irlandais. Le but, créer un réseau européen d'excellence grâce à des apprentissages à l'international et promouvoir le hockey féminin aussi. Mais concrètement, que cela va-t-il changer pour les joueurs et les clubs? Réponse de Nicolas Dassonville, directeur du Royal Duc Le Sport.
5: Le hockey belge ne cesse de croître, mais si on veut aller encore un pas plus loin, il faut qu'on devienne européen. Et donc la collaboration avec d'autres clubs dans d'autres villes, d'autres pays, ça nous permet aussi de lancer des initiatives qu'on ne saurait pas supporter tout seul et d'avoir des innovations qu'on n'aurait pas eues si on était resté simplement au niveau local. On va avoir évidemment des innovations au niveau de la formation de nos jeunes, au niveau de nos arbitres, mais aussi au niveau du hockey féminin, puisque notre alliance est axée autour de l'empowerment féminin dans le hockey.
1: Et côté féminin, justement, les Red Panthers s'apprêtent à jouer ce soir à Wavre, coup d'envoi à 20h30. Et puis on termine ce journal avec ce joli bilan de la 146e édition de la Foire du Midi qui s'est clôturée hier soir. Le cap du million de visiteurs a été franchi avec une météo exceptionnelle. Le public était donc au rendez-vous. Et pour ceux qui l'auraient manqué, le rendez-vous pour l'année prochaine est déjà fixé au 21 juillet.
6: Merci beaucoup Marie.

0: On vous retrouve à 9h pour le journal. On s'informe au niveau météo et infotrafic.
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0: À Bruxelles ce matin, la journée débute sous un temps sec et doux. Vous le voyez, il fait entre 15 et 17 degrés. La température va monter jusqu'à 22 degrés aujourd'hui. Aucune pluie annoncée. La qualité de l'air est très bonne. C'est le moment idéal. C'est la super journée pour aller faire un petit peu son jogging, aller au parc.
2: Voilà, du vélo.
0: Si vous avez du vélo, pourquoi pas. Vous dites ça pour moi.
2: Oui.
0: Je vous remercie. Pas de perturbations. Apparemment sur les réseaux des transports en commun, que ce soit la SNCB, la STIB ou les TEC en direction ou au départ de Bruxelles. Et puis notamment évidemment, on fait un point, Fanny.
2: Oui, je voudrais rajouter que le tunnel Loye est toujours bien bouché. Un embouteillage très très important donc sur la rue de la Loye et puis dans le tunnel ensuite vers la petite ceinture. Vous étiez à l'arrêt, là ça se dégage un tout petit peu, mais c'est encore bien embouteillé.
0: Ok, on se dirige tout doucement vers les 8h15, l'heure à laquelle on va retrouver Michel Gaillard et son invité. Aujourd'hui, ce sera Jean-Luc Cruc, mais avant ça, quelques petites pauses.
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0: Michel Gaillard, bonjour. Aujourd'hui, vous recevez Jean-Luc Cruc.
6: Le ministre fédéral du Climat. Bonjour Jean-Luc Cruc.
7: Bonjour.
6: Membre du parti Les Engagés. On vous invite parce qu'on a eu chaud cet été, littéralement et dans tous les sens du terme. Commençons avec l'incendie dans les Fagnes. C'est une conséquence directe de la canicule, du dérèglement climatique, ou bien ce sont des choses qui peuvent arriver? On a déjà eu des incendies. Celui-là est peut-être pas le plus important non plus de l'histoire, en tout cas en Europe.
7: Mais allez, je crois qu'il faut être précis en la matière. 95% de ce qu'on appelle les feux de broussailles sont et trouvent leur origine dans un fait humain, volontaire ou involontaire. Mais dans ce cas-ci, l'ampleur de ce feu, il est effectivement très et directement lié au dérèglement climatique. Vous savez, il y a un an, le rapport de mon administration au CERAC que j'ai transmis à tous les ministres fédéraux comme régionaux, identifiait clairement ce risque dans les 10 à 15 ans à venir de feux d'ampleur. Et c'est ce qu'on a connu aussi. Et le CERAC disait aussi, nous ne sommes pas suffisamment préparés pour combattre ce genre de feu.
6: Et différents rapports disent aussi qu'on n'avait pas les moyens. Alors est-ce que du côté du gouvernement, on a fait tout ce qu'il fallait pour que la protection civile, les pompiers en l'occurrence, aient les moyens d'intervenir, notamment dans les Fagnes ?
7: On peut toujours faire mieux, mais moi je me garde de... comme je dis, taper sur la balle sans réfléchir et sans voir quelle est la situation dans laquelle on se retrouve. Donc je pense qu'il faudra que, maintenant que cet incendie est maîtrisé, on puisse disposer...
6: Ça fume de nouveau ce matin, hein, donc ça pourrait repartir.
7: J'ai dit maîtrisé, j'ai pas dit qu'il était fini. Terminé, ça durera encore des semaines de travail. Mais je pense qu'il faudra demander au centre de crise national un rapport circonstancié avec des recommandations pour l'avenir et qui toucheront évidemment toutes les compétences des uns et des autres, tant au niveau régional une fois de plus qu'au niveau fédéral. Mais je peux pas entendre...

0: entendre dire que rien n'a été fait. Je trouve que Bernard Quintin, comme ministre de l'Intérieur, qui a été 3 jours d'affilée sur place, a clairement pris la hauteur nécessaire pour travailler avec ses équipes et ceux qui sont sur le terrain. Théo Franken, qui parfois, et je le dis aussi moi-même, à juste titre est critiqué pour des phrases totalement stupides par rapport au climat, m'avait répondu à ce fameux rapport qu'il allait commander des hélicoptères avec des réserves d'eau. Ce qu'il a fait, 2 des hélicoptères qui sont intervenus sur place étaient ces hélicoptères-là. Mais non, je pense qu'on peut réfléchir un peu plus loin. Parce que quand on parle d'un danger comme celui-là, ça peut toucher tout le Benelux. Donc je crois qu'à un moment donné, il faut se donner un peu d'envergure en termes de moyens aussi.
1: On doit intégrer une dimension climat dans d'autres départements, notamment du gouvernement fédéral. Vous avez cité la défense. Dans quels autres secteurs on doit se dire, bah là, on doit intégrer une notion climatique dans les politiques ?
0: Dans tous les départements.
1: Mais ça peut être quoi concrètement ?
0: Chaque ministre est en lui-même ministre du climat. Vous savez, l'économie. J'espère quand même que cet été que vous avez appelé chaud et à juste titre aura permis à tout le monde de comprendre que le dérèglement climatique, lutter contre ce dérèglement, c'est pas uniquement pour le climat et pour la planète. C'est d'abord aujourd'hui pour l'économie. C'est une catastrophe économique. Vous savez, quand quelqu'un travaille avec 40 degrés de chaleur, s'il réussit à le faire, eh ben c'est un surhomme. Mais s'il reste 2 jours, il en a des difficultés. Donc l'économie, aujourd'hui, elle subit cela. Donc c'est la première raison pour laquelle il faut le faire. Le social, regardez toutes ces dépenses de santé. Est-ce que vous ne pensez pas qu'on pourrait les éviter, justement en s'adaptant, mais aussi en réduisant ?
1: Mais alors justement, soyons concrets. Hein, dans les bureaux, on a chaud, on travaille moins bien, c'est mauvais pour l'économie. Dans les habitations, on a chaud, c'est moins bon pour la santé, pour le bien-être des gens. On doit quoi ? Financer les climatiseurs un peu partout ? D'autres disent, attention, climatiser les habitations, les bureaux, ça participe au problème. Alors, il dit quoi, le ministre du Climat, que vous êtes, Jean-Luc Ruc ?
0: Il faut à la fois faire ce qu'on appelle de l'adaptation. Il y a des éléments sur lesquels on ne peut plus faire que s'adapter, mais il ne faut pas oublier non plus ce qu'on appelle la réduction des émissions. Je vous donne un exemple, et ça doit, je rajouterai, ça doit être également éminemment social. Il faut pouvoir amener tout le monde dans cet élan. Moi, je vais déposer sur la table au gouvernement un dossier dans lequel je souhaite qu'on puisse favoriser le leasing social des véhicules. Aujourd'hui, vous avez des véhicules électriques de moins de 20 000 euros. Tout le monde ne sait pas se payer un véhicule électrique de moins de 20 000 euros, même en travaillant. Mais je trouve que le gouvernement peut venir là, non pas avec une aide directe, j'ai négocié avec les banques, les assurances, la possibilité d'avoir ce que j'appellerais un contexte qui favorise cela. Je viendrai au gouvernement avec ce dossier. Nous avons au niveau fédéral, je ne parle que de mon domaine pour ne pas parler des autres, de l'expertise scientifique que tout le monde reconnaît sur le plan du climat. Mais ils sont diffus dans différentes administrations. Regroupons-les. On aura une force de frappe bien plus importante. La météo.
1: Vous dites regrouper, refédéraliser la politique climatique. Ça va être compliqué si on doit négocier là-dessus.
0: Je n'ai absolument pas parlé de refédéraliser. Je vous dis qu'à notre niveau, au niveau fédéral, on dispose de plusieurs expertises, mais ils sont diffus. Regroupons-les, ils seront plus forts, ils seront plus concertés, et donc ils seront en termes d'adaptation, de conseils, de prévention, parce que c'est ça qu'il faut faire pour demain. C'est plus seulement agir sur la balle quand le feu est là, c'est mieux prévenir.
1: Jean-Luc Ruc, vous parlez des émissions à Bruxelles. On a assoupli la laisse. La région bruxelloise a fait marche arrière sur la limitation des voitures, des véhicules les plus polluants. Ça va dans le bon sens. Vous comprenez qu'on veuille aider les gens qui n'ont pas les moyens de changer de voiture, les indépendants qui ont une camionnette, qui forcément roulent au diesel, polluent un peu plus, ou bien la région bruxelloise fait une erreur en la matière.
0: Vous savez, même si c'est le jour de la rentrée scolaire, moi je me garde bien de jouer au professeur avec un autre gouvernement.
1: Oh non.
0: Donc je ne vais pas juger d'une décision prise par le gouvernement bruxellois. Ce que je vais vous dire, pour ne pas vous décevoir complètement, mais vous ne me changerez pas en termes de style, c'est que ce que j'espère, c'est que l'objectif qui est recherché est gardé. Si la région bruxelloise, en toutes ses composantes, estime qu'il a d'autres moyens pour y arriver, d'autres possibilités, c'est son choix. Et c'est ce choix-là qui confrontera les lecteurs. Parce que pour ceux qui n'auraient pas compris encore aujourd'hui que le réchauffement climatique touche tout le monde dans son quotidien et dans son vécu économique, leurs électeurs l'auront compris avant eux.
1: Bardo Weaver, dans ses vacances au Japon, avant l'incendie des Fagnes, soyons de bon compte, évoque une offrande au dieu de la pluie, parce qu'à ce moment-là, on était quand même déjà en canicule. Théo Franken, un peu plus tôt, lui, évoque une bonne bière belge de chez nous, hein, on va pas dire le nom, au bord d'une piscine. Il y a là derrière une forme de climato-scepticisme, Jean-Luc Ruc ?
0: Je suis pas capable de dire ça. Pour une raison simple, si vous prenez Théo Franken, j'ai eu avec lui un contact très intéressant le 23 juillet. Entre autres par rapport à cette réaction lorsqu'on a des feux. Et on ne savait pas encore, on ne connaissait pas encore les Fagnes en tout cas.

0: Clairement, j'ai vu quelqu'un qui était prêt à intervenir de manière plus massive, plus coordonnée, plus structurée et qui était à disposition. Et nous avons convenu qu'on réactualiserait le protocole qui lie l'intérieur avec la défense et dans lequel je serais partie prenante par rapport à cela. Donc j'ai vu quelqu'un de sensible. Ça ne m'empêche pas de penser que sa phrase était particulièrement stupide et inadaptée.
1: Ça vous fait pas rire?
0: Mais je peux pas. Enfin, est-ce que vous pouvez rire avec 2000 morts? Vous savez que c'est un chiffre qu'il ne faut pas oublier. Hein. Le dérèglement climatique, ce qu'on a connu ici en termes de chaleur extrême, c'est 2000 morts. Il n'y a pas de quoi rire avec ça.
1: Mais donc pour qu'on comprenne bien, Jean-Luc Rux, vous êtes engagé, Théo Franken, Bart De Wever, ils sont NVA. Il y a une différence de fond entre votre parti, les engagés, et la NVA sur les politiques climatiques? Ou bien c'est une différence simplement de style et ils se permettent de faire un tweet, de faire une blague, de faire une référence à quelque chose qui vous ne vous fait pas sourire?
0: Mais en démocratie, et heureusement, il y a effectivement des différences de fond entre les partis. Ça n'est pas pour ça que nous devons échapper à notre obligation de mieux travailler ensemble, de mieux se concerter, et pas seulement sur le plan fédéral, entre entités fédérées et fédérales. J'ai même envie de vous dire, entre entités communales, provinciales, fédérées et fédérales.
1: Comment ça se passe justement avec la région bruxelloise? On s'est inquiété pour la forêt de Soignes. Est-ce que c'est une zone à surveiller? Est-ce que là-dessus, vous trouvez que Bruxelles Environnement, Safe Brussels, les services régionaux font le job ou est-ce que vous vous inquiétez d'un incendie qui aurait aussi des conséquences et qui là serait vraiment aux portes de la ville?
0: C'est déjà très intéressant que vous parliez de région bruxelloise en parlant de la forêt de Soignes. Parce que pour moi, la forêt de Soignes, elle a deux caractéristiques. D'abord, une intrinsèque. C'est une hêtraie, ce sont des hêtres. Et on sait scientifiquement que les hêtres sont très fragiles, en tout cas par rapport au stress hydrique. Donc il y a un vrai problème. Le rapport du CERAC de mon administration, comme je vous l'ai dit tout à l'heure, le pointe du doigt. Mais en plus, la forêt de Soignes, c'est trois régions. C'est la Flandre, c'est la Wallonie et c'est Bruxelles. Et donc vous êtes en plein dans un cas où non seulement les trois régions doivent pouvoir travailler ensemble, et où je pense que le fédéral peut aussi servir de coordinateur. Donc je vais réunir l'ensemble des ministres du climat et de la nature au mois de septembre. C'est une des questions qu'on doit pouvoir aborder pour mieux coordonner les actions des uns et des autres. Moi, je ne veux pas prendre la place des régions. Chacun a sa compétence.
1: Mais si vous devez organiser cette réunion, c'est que la concertation n'est pas systématique, c'est qu'on doit quand même l'améliorer. On n'est pas encore au top en matière de protection contre les incendies en forêt de Soignes, peu importe qu'elle soit bruxelloise, wallonne ou flamande.
0: Le genre humain est tout sauf le surhomme. On doit toujours pouvoir s'améliorer. Ça, c'est un objectif que chaque dirigeant politique, quelle que soit, j'ai envie de dire, son obédience, sa sensibilité politique, doit garder en tête.
1: Alors, on va revenir maintenant à quelques autres dossiers, notamment le survol. On en a parlé, survol de Bruxelles. Les avions, ça pollue, ça fait du bruit, ça irrite notamment les habitants de Schaerbeek, d'Evere, de Berkem, commune avec un bourgmestre engagé. Et ils vont en justice contre la route qu'on appelle la route Cruc. Alors, je donne le nom pour les experts, c'est RNP07L, route provisoire, mais du provisoirement très définitif. Elles ont raison, ces communes, d'aller en justice? Vous pouvez leur proposer quelque chose ou bien vous attendez que justice se fasse?
0: Deux, trois choses. Un, la route Cruc, ça n'existe pas. C'est une route qui a été prolongée. Pourquoi? Pour justement pouvoir étudier des alternatives. Maintenant, à chaque fois qu'on cite mon nom, moi, ça ne me dérange pas au demeurant non plus. Deux, est-ce qu'ils ont raison? Je comprends, moi, l'impatience et des bourgmestres et surtout des habitants par rapport à un problème qui dure depuis des années. Et parce que justement, j'ai fait étudier des alternatives, j'ai mis sur le bureau du gouvernement des propositions alternatives. Et ces discussions sont en cours au gouvernement. J'espère que pour le 1er octobre, date judiciaire, parce que c'est la justice qui nous impose de répondre, j'espère qu'on pourra trouver un accord au sein du gouvernement.
1: Ça peut valoir une crise. On a connu des gouvernements où il y avait des missions de vice-premier ministre pour une question de survol. Hein. Souvenez-vous du gouvernement Verhofstadt avec Isabelle Durand qui, à un moment donné, son arrêté ne passe pas, dit « ok, je démissionne ».
0: Il faut jamais sous-estimer cet aspect. Et c'est bien pour ça que ma méthode de travail et de fonctionnement, c'est de trouver au sein du gouvernement, pas de manière isolée, entre 5 partis, 15 ministres, un accord. Penser qu'un accord comme celui-là satisfera de manière globale tout le monde, je sais que ça n'est pas le cas. On est dans des intérêts qui sont à ce point contradictoires entre un écosystème, 80 000 personnes qui travaillent à Zaventem, et des revendications légitimes pour la santé, on a des contradictions qui sont énorme. Mais j'espère qu'on pourra avancer dans un consensus.
1: Il nous reste 20 secondes, Jean-Luc Rux. C'est la semaine de la rentrée des classes. Est-ce que on aborde comme il le faut? Vous avez été ministre à d'autres niveaux de pouvoir. Vous connaissez la Fédération Wallonie-Bruxelles. Est-ce qu'à l'école, on aborde comme il le faut la sensibilisation aux questions climatiques? Est-ce que ça marche comme vous voudriez, vous, ministre fédéral du climat, que ça se passe?
0: Je crois que chez la très grande majorité des enseignants, il y a une vraie

0: sensibilité au climat. Mais une fois de plus, là aussi, on peut toujours faire mieux.
1: Merci d'être venu pour cette rentrée de BX1 par les climats. Vous reviendrez dans quelques semaines avec d'autres dossiers, par exemple pour dire où on en est dans ce leasing social que vous voulez mettre en avant.
0: Mais je réponds toujours positivement à vos invitations.
1: Merci beaucoup.
2: Merci Michel Gaillard. On vous retrouve demain à 8h15. Monsieur Kruk, je suis content d'ouvrir avec vous le bal de la chanson de l'invité.
3: Vous cherchez une...
2: Le bal de la chanson de l'invité de BX1. Vous avez choisi une chanson pour à faire écouter aux Bruxellois aujourd'hui.
0: Oui, j'ai choisi une chanson de Marca qui s'appelle « Les Mondains ». Et je vais vous dire pourquoi. J'étais hier à Anvers dans une émission de VTM. Et puis j'étais manger un petit morceau, comme on le fait, comme ça. Et je me retrouve dans une brasserie où manifestement un monsieur qui avait quelques moyens était mécontent parce qu'on lui disait à 2h30 que les cuisines étaient fermées, mais qu'il restait de la petite restauration. Ça m'a profondément, non pas choqué, le genre humain est ce qu'il est. Mais vraiment, il y a des choses bien plus importantes que ça dans la vie. Et je trouve que Marca le décrit parfaitement bien.
2: On est bien d'accord là-dessus. Eh bien, écoutez, on se dirige. Merci, Monsieur Kruk. Je vous souhaite une excellente journée. Vous pouvez rester à l'écoute de BX1 aujourd'hui et ce toute la journée, puisqu'on a quand même pas mal de bons rendez-vous. On va recevoir Aline tout à l'heure, qui va animer sa nouvelle émission Boucan. Et puis, on va recevoir aussi Lulu, Enfant Terrible, à 8h38. En attendant, j'accueille à nouveau Fanny dans le studio. Bonjour Fanny.
3: Salut. J'arrive,
2: Lulu est arrivée aussi. Bonjour Lulu, tu peux t'asseoir avec nous. Voilà. Bonjour. Et puis on va écouter évidemment Les Mondains de Marca immédiatement.
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2: Eh bien, il y a eu un petit souci technique, évidemment. Hein, bon, moi, j'ai passé un moment à rigoler des erreurs techniques. Et ben voilà, il y a un petit retour de karma aujourd'hui. On va écouter le choix de Jean-Luc Kruk juste après le rappel des titres de Fanny Rocher.
8: Et les funérailles du sergent-major des pompiers Olivier Francotte, c'est dans une petite demi-heure qu'elle démarre. Il est décédé en intervention près de la gare centrale suite à une explosion de gaz il y a quelques jours, il y a une dizaine de jours. Bruxelles risque donc d'être embouteillée ce matin jusqu'à 11h très certainement, voire un peu plus, donc une bonne partie de la matinée. On vous donnera encore tous les détails dans le journal de 9h de Marie Charette. Nous serons également, nous étions en direct ce matin, nous reviendrons aussi sur les changements liés à cette rentrée 2026. Trois incidents impliquant des coups de feu depuis vendredi soir dans la zone de police Bruxelles Midi. Le commissariat d'Anderlecht a été visé, c'était vendredi soir, et de samedi à dimanche, deux faits de violence et une escalade de violence. Vous entendrez la réaction du bourgmestre de Saint-Gilles. Il en appelle au fédéral. Le parquet de Bruxelles indique de son côté que des enquêtes se poursuivent afin d'identifier et d'interpeller les auteurs. Le procureur du roi Julien Moinil fera un point presse dans les prochains jours. Et puis en sport et du hockey, pas de demi-finale pour les Red Lions. Ils ont partagé contre l'Espagne

0: 1-1 hier soir à l'Hockey Arena en feu parce qu'il y avait du monde hier soir, mais les Red Lions n'ont pas réussi à se qualifier pour la demi-finale de leur Coupe du Monde. Les Red Panthers, quant à elles, qui sont 3e mondiale, croiseront le fer avec les Argentines 2e dans ce second match de la 2e phase de groupe de la Coupe du Monde hockey féminin. Ce sera ce soir à 20h30 à Wavre.
1: Restez avec nous sur BX1 dans un instant, l'info-service, mais on va évidemment écouter le morceau choisi par Jean-Luc Cruc, Marca, Les Mondains sur BX1.
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0: Marca sur BXA, vous écoutez Bruxelles Breakfast. Il est 8h35. Dans un instant, on va retrouver Lulu, enfant terrible, pour la dose d'humour de la matinée. Et puis, on va faire juste un petit point sur le trafic.
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0: La situation est particulièrement chargée ce matin avec de nombreux rétrécissements et des fermetures évidemment sur l'ensemble de Bruxelles, la chaussée de Vilvoorde, la chaussée de Acte, Saint-Clet, le boulevard Lambermont et l'avenue Louise, et puis les files habituelles aux alentours de Strombeek-Bever, pardon, et puis de Sterrebeek à Kreinheim, et puis dans le virage de Forêt à hauteur de Drogenbos. Concernant la petite ceinture, eh bien la porte de Namur évidemment est très chargée, et puis l'attrait sur l'avenue Louise aussi, comme la rue de la Loi, c'est assez encombré en ce moment. Il est l'heure, eh bien, écoutez, de retrouver un petit peu en avance, mais ça va nous faire plaisir. Je vais peut-être d'abord vous donner quelques informations sur la suite du programme. Vous savez que vous pouvez retrouver dès 9h Aline dans son émission Boucan. On va la retrouver tout à l'heure. Elle va nous expliquer un petit peu le contenu de son émission. Le rendez-vous, évidemment, du grand journal, du petit journal, pardon, à 9h avec Marie Charette à nouveau. Et puis, 8h38, on vient de le dire. Fanny, vous êtes avec nous jusqu'à la fin de l'émission.
2: Oui, je reste avec vous si vous voulez bien. Jusqu'à 9h, ça vous dit?
0: Oui.

0: Il y a Christophe Durand qui va nous rejoindre aussi.
1: Et Christophe Durand, évidemment. Voilà, c'était ça mon appel au secours. C'était Christophe Durand pour l'info sportive du week-end qui va nous retrouver juste après la dose d'humour. Lulu, ça va ?
2: Ça va.
1: Bon, très bien.
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1: Alors Lulu, aujourd'hui, on va parler des urnes funéraires.
2: Et oui, parce qu'en fait, cet été, si vous êtes resté sur Terre et dans nos régions, je pense qu'il n'a pas pu vous échapper, qu'il a fait plutôt chaud. Mm-hmm. Hein. Allez, n'ayons pas peur des mots.
1: Certes.
2: Il faisait plus frais en enfer. Voilà, du moins c'est ce que ma belle-mère m'a raconté. Je la crois sur parole, elle y est quand même résidente à l'année. Alors, je propose de ne pas revenir sur les petits bricolages de scouts proposés par le gouvernement, la pénurie des ventilateurs et les astuces made in apocalypse qui ont fleuri sur le réseau. Non, non, non, non. Je souhaiterais revenir avec vous sur un autre phénomène qui a particulièrement retenu mon attention cet été, le marché des urnes funéraires. Coïncidence ?
1: Bon, je ne crois pas.
2: C'est pas à moi de le dire. Alors attention, je sais qu'il est tôt, certains sortent du lit alors que d'autres y resteront pour toujours. Et c'est précisément pour cette raison que je souhaite aborder le sujet. Donc, l'utilisation des urnes funéraires remonte à la préhistoire. Bien avant nos salons en kit, on conservait déjà les cendres des morts dans des récipients. La crémation était notamment pratiquée dans la Grèce et la Rome antique, mais aussi dans de nombreuses sociétés européennes préhistoriques. Waouh ! À la fin de l'âge de bronze en Europe, apparaissaient même les fameux champs à urnes, hein, vaste nécropole où les cendres étaient déposées dans des urnes et puis enterrées. Donc, le principe est donc assez ancien, on brûle le mort, on met ce qu'il en reste dans un tupperware en céramique et on lui trouve une petite place. Voilà, si on pousse le côté bonne conscience, on lui rend visite une fois par an. No judgment. Finalement, si sur le concept, on n'a pas forcément évolué, l'objet, lui, a beaucoup, beaucoup changé. Aujourd'hui, on peut faire quasiment ce qu'on veut de ces cendres et pour vous le prouver, j'ai sélectionné 3 sociétés, 2 Belges et une Suisse. Commençons par le Made in Belgium. Première entreprise, Memoria Artis, qui transforme les cendres en œuvres d'art, notamment des disques muraux ou des tableaux avec la possibilité d'intégrer de l'or à 24 carats. Oui, bah parce que visiblement, même mort, on a le droit et la possibilité d'être bling bling. Deuxième entreprise, l'atelier Eterna, qui crée des objets en verre dans lesquels les cendres sont intégrées. Alors on a des sphères, des galets, des disques encore, donc tu peux avoir ton défunt en sous-verre, boule de cristal ou porte-clés.
1: Sympa.
2: Très sympa. Enfin, la troisième, celle qui me parle le plus, urne.ch, qui est donc la Suisse. Voilà, à mes yeux, on est très clairement sur la plus intéressante parce que, assumant totalement le côté design de l'objet, le fondateur Thomas Schär crée des urnes à la main, chacune avec son identité, son histoire, et propose notamment un modèle appelé Cosmic Bowl.
0: Cosmic Ball,
2: tout à fait. Donc, autrement dit, les boulets de canon de l'espace. Voilà, parce que, en plus d'avoir quitté la vie, le défunt peut carrément quitter notre atmosphère et finir en combustible cosmique. C'est génial, hein? Voilà. Alors, j'espère vous avoir donné envie de vous intéresser de plus près au marché de la mort et de la conservation, car il faut savoir que les épisodes caniculaires sont loin d'être terminés. Donc, autant préparer la suite. Enfin, pardon, je voulais dire la fin.
1: Merci Lulu.
2: Avec plaisir.
1: Bon alors on vous retrouve tous les lundis à partir de maintenant.
2: Apparemment oui.
1: Bon, on est heureux de vous avoir ici parmi nous. Est-ce qu'on peut vous retrouver ailleurs par hasard?
2: Alors pour le moment on peut surtout me retrouver sur les réseaux.
1: Oui.
2: Donc mon Instagram c'est Lulu Enfant Terrible.
1: Ok, Lulu Enfant Terrible.
2: Très simple. La saison de l'humour vient de recommencer donc j'espère tout bientôt vous retrouver sur scène et pas... que en radio.
1: Des scènes ouvertes prévues, des choses comme ça à Bruxelles?
2: Tout prochainement, non, je vous avoue.
0: Un petit appel alors.
1: Ça voilà. va venir. Si jamais vous avez une salle avec des scènes ouvertes, ou pas d'ailleurs, ou même des salles qui font des programmations complètes, n'hésitez pas à contacter BX1 ou aller directement sur Lulu Enfant Terrible, c'est ça,
2: Lulu
1: sur Instagram
2: Enfant
1: par
2: Terrible,
1: exemple.
2: C'est ça.
1: Ok, formidable. Eh bien, c'est une très bonne nouvelle qu'on vous a eue aujourd'hui. On vous retrouve dès lundi prochain. Demain, si je ne m'abuse, on retrouvera Romain ici, qui va venir nous voir. Et là, on va tout doucement se diriger vers l'info sport, enfin la chronique hebdomadaire. C'est Christophe Durand qui va nous rejoindre d'ici à un instant.

0: On parle sport. Non, on parle pas port. Non, non. Ah, ben voilà, ça devait
1: arriver. Christophe Durand arrive et voilà, alors, elle flash.
0: Déjà, c'est Camille Yembe qu'on vient d'écouter dans Bruxelles Breakfast. Et puis, on accueille Christophe Durand pour la chronique hebdomadaire. On va parler sport aujourd'hui.
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0: Salut Christophe.
3: Salut Jules.
0: Alors, qu'est-ce qui a retenu votre attention ce week-end ?
3: Ben, le fait marquant du week-end à Bruxelles ne s'est pas passé à Bruxelles. C'est un petit peu ça la spécificité. Il s'est passé dans la périphérie de la capitale. C'était hier soir, pas trop loin. C'est là où se joue, dans la périphérie bruxelloise, à Wavre, plus précisément, la Coupe du Monde de hockey. Et hier soir, petite catastrophe pour nos Red Lions avec pas mal de Bruxellois. Hein, Vincent Van Hache, Tom Boone, Victor Wenier. Eh bien, ils n'ont pas réussi à battre l'Espagne.
1: Conséquence,
3: on y croyait
1: pourtant, hein.
3: On y croyait. On a du mal à croire
1: aussi,
3: qu'ils sont éliminés déjà ce matin. Ouais. Il fallait gagner pour accéder aux demi-finales et espérer encore être champion du monde. Malheureusement, au final, c'est un partage 1-1 qui est insuffisant. Et donc, on ne verra pas le dernier carré, on ne verra pas la demi-finale. La Belgique ne sera pas championne du monde chez les messieurs, en tout cas, cette année. Et donc, il va falloir se consoler avec une 7e place que les Red Lions joueront dans les prochains jours. Ils ont manqué de chance, ils ont manqué d'efficacité. C'est un petit peu l'histoire du tournoi pour les Red Lions qui ont ouvert le score rapidement, qui ont eu un but annulé de Tom Boone pour un backstick. C'était discutable, en effet.
1: Ouais.
3: Si ce but avait été validé, je pense que le plus dur aurait été fait. Bon, la déception, forcément, ce matin, elle est énorme. Il reste à se consoler donc avec cette 7e place. Et peut-être aussi les dames qui jouent ce soir, ne l'oublions pas, contre l'Argentine. Et qui, en cas de bons résultats, peuvent se qualifier pour la demi-finale et donc potentiellement être encore championne du monde.
1: Ah oui, on est tous avec elles, évidemment. Hein. Moi, je suis sûre qu'elles vont passer.
3: Oui, je pense aussi. C'est plutôt bien parti. Un partage pourrait suffire. Ou une défaite par un petit écart serait OK aussi.
1: Allez, ce soir à 20h30, donc à Wavre, une autre élimination, c'est le RW.

0: Le VDM en
1: ben
0: Coupe
1: oui,
0: de Belgique.
1: Ça, c'est l'autre info du week-end dans la capitale. Là aussi, on a un peu du mal à y croire. Le VDM jouait le 5e tour de la Coupe de Belgique. 2e match officiel de la saison contre une équipe d'une division inférieure. On pensait qu'ils allaient passer pour le tour suivant. Malheureusement, élimination après prolongation. 1-3 contre Dixmude, Ostende. Et donc, les Molenbeekois voient leur parcours s'arrêter déjà en Coupe de Belgique. On en parlera ce soir dans l'émission Sport puisqu'on recevra le président Thierry Dailly et le gardien de but et capitaine de l'équipe. On parlera de ce match, mais aussi du futur Molenbeekois que l'on sait incertain en raison des contingences économiques notamment.
2: Très bien, merci Christophe. On vous retrouve lundi prochain pour la chronique hebdo. Et puis, vous avez d'autres rendez-vous à nous proposer cette semaine.
1: Ben oui, ce soir, on se retrouve à 17h12, plus ou moins.
2: C'est précis, ça.
1: En direct,
2: précis.
1: Dans un nouveau studio, avec une nouvelle configuration, un nouveau format, des invités. Et une émission donc, qui sera axée ce soir sur Molenbeek, avec, je l'ai dit, des invités du club de football. On parlera aussi des girls du RWDM, l'équipe de football féminine, et oui. Le Dering, le club de hockey Molenbeekois.
2: Merci Christophe, très bonne journée à tous. 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

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C'était Doria D sur BX1. Qu'est-ce que j'ai à vous proposer? Oh, un petit peu d'infos. Mais d'abord un peu de musique apparemment.

0: C'était Don't Call Me On My Phone sur BX1. Bruxelles Breakfast, quelques petites infos, des petites infos pour vous, infos musicales. Jory Vignicourt sera en concert aujourd'hui à midi dans le cadre des Midi Minimes à Beaux-Arts. C'est de la musique classique, le monsieur joue du clavecin. C'est assez rare pour qu'on puisse s'attarder sur cette information. C'est à midi aujourd'hui. Ce soir, Stevie's Experience, ça c'est du jazz, du blues. C'est au Music Village. Ce sera donc en soirée. 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Voilà pour l'info. Je vous rappelle rapidement un petit point trafic. Toujours des embarras de circulation évidemment aux alentours de Louise, la rue de la Loi et puis à Kreinheim entre Sterrebeek et Kreinheim. À Strombeek-Bever, c'est toujours très encombré et puis le virage de Forêt à Drogenbos. Maintenant, eh bien, la suite, puisque c'est le moment de la bonne nouvelle.
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2: C'est l'heure de la bonne nouvelle et puis on accueille Aline. Bonjour.
3: Bonjour Jules, comment ça va ?
2: Ça va bien.
3: Ben oui, c'est la première.
4: Ouais,
3: ça se passe bien.
2: C'est super.
3: Ça se rôde un petit peu ce matin.
2: Voilà, on est sur du rodage, on va pas se mentir, mais on est heureux d'être là et on revient demain.
3: Ben oui, j'imagine.
4: Et on est tellement heureux que c'est le moment de la bonne nouvelle.
3: Let's go.
4: Et c'est une chouette nouvelle, c'est une nouvelle scientifique, figurez-vous, ça va faire plaisir à Marie Charette. C'est la candidature du médecin belge Hans Klug, qui est au poste de directeur général de l'Organisation mondiale de la santé. Rien que ça, il n'est pas inconnu évidemment, et c'est le gouvernement fédéral qui a proposé fin de semaine dernière sa candidature. Il a 57 ans, il est originaire de Roulers, il a décroché son diplôme de médecine, chirurgie et obstétrique à l'accueil Leuven en 94, et donc il rejoint à l'époque

0: les équipes de MSF Belgique. Ensuite, il occupe plusieurs fonctions de ce côté-là. Il va notamment aller dans des prisons en Sibérie, également dans divers pays africains. Et depuis 2020, il était déjà directeur régional, cette fois, de l'OMS pour l'Europe. Et il a notamment géré au sein de l'OMS la crise du Covid. Donc voilà, c'est pas n'importe qui. C'est quelqu'un qui a compté en Belgique et qui compte évidemment dans le monde. Il va donc, voilà, il est très heureux. Il se dit très flatté qu'on ait pensé à lui. Il est donc sur les listes, hein, parce qu'il n'est pas le seul, forcément. Il y aura chaque État membre, en fait, va pouvoir proposer son candidat. Et donc, ça se passera avant le 24 septembre. Donc, on saura dans les semaines à venir si oui ou non, Hans Kluck, donc, aura été choisi.
1: En voilà, une bonne nouvelle.
0: C'est une chouette nouvelle, hein.
1: Bah ouais, je trouve ça cool,
0: c'est
1: moi.
0: C'est plutôt pas mal pour notre Belgique, petite
1: merci.
0: Belgique.
1: Bah oui, merci Fanny. Nous, on se retrouve demain, Fanny.
0: Demain, dès 6h59.
1: Et sur BX1.
0: Après une bonne nuit.
1: Après une bonne nuit de repos. On accueille, merci Fanny, à demain.
0: À demain.
1: Aline, Boucan, c'est à 9h.
2: Mais oui.
1: Il s'y passe quoi?
2: Bah, plein de choses. On va parler du Forest Sound ce matin. Ce sera à 9h30 avec donc le programmateur Quentin Velk. Et puis je reçois donc un des projets qui est programmé pour cet événement, le projet musical qui s'appelle donc Lude et les Métamorphoses. Ce sera à 9h30. Il y aura un petit point info à 10h. À 11h, on va parler culture. Et puis, nouveauté, on va écouter du podcast maintenant dans Boucan. On va commencer avec La Lettre V. Ce sont des récits qui parlent de la libération ici de la Belgique. Des récits un peu anodins, puis des récits anonymes qui sont inhabituels. Enfin voilà, vous verrez tout ça, ce sera à 11h.
1: Merci Aline, ça en fait des bonnes nouvelles ça. On se dirige immédiatement vers le journal de Marie Charette.
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2: Allez, je suis ravie de vous retrouver. Il est 9h. C'est la toute première de Boucan. On est reparti pour démarrer une toute nouvelle saison. Mais avant de parler de toutes ces belles choses et parler culture et un petit peu musique, place au journal de Marie Charette.
7: Bonjour Aline, bonjour à toutes et à tous.
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7: Attention, si vous prenez votre voiture ce matin, la circulation du centre-ville est perturbée en raison des funérailles du sergent-major des pompiers Olivier Francotte, décédé en intervention lors d'une explosion le 14 août. Plusieurs axes routiers sont d'ores et déjà fermés à la circulation et ce jusque 11h. Avenue de l'Héliport, boulevard Baudouin, square Sainte-Olette, boulevard Léopold II et avenue de Jette entre autres. Ces fermetures impactent évidemment la mobilité. Il est donc conseillé d'éviter le secteur ce matin. Escalade de la violence après des tirs à l'arme automatique visant un commissariat Anderlecht vendredi. Deux nouvelles fusillades ont eu lieu à Saint-Gilles et ce en moins de 10 heures ce week-end. Face à cette nouvelle poussée de violence, le bourgmestre de Saint-Gilles, Jean Spinette, réclame des renforts. Selon lui, Bruxelles n'est pas suffisamment soutenue en termes de moyens du côté de la police, mais aussi du côté de la justice. On l'écoute au micro d'Anaïs Corbin.
9: Outre la réforme des polices qui nous a été imposée, on va pas se mentir, ça dépasse les polices locales. On est vraiment dans un contexte où des groupes organisés se disputent le territoire, se tirent dessus, font fi absolument des populations autour. Des tirs sont échangés avec des balles perdues. Je l'ai dit il y a 2 ans, je l'ai dit il y a 1 an, on a eu des balles perdues.

0: ici, c'était dans une vitrine là. Maintenant, c'est là. Avant, c'était dans l'école Place Bethléem. On continue. Moi, il y a un moment, il faut qu'on prenne la mesure du danger et que le ministre de l'Intérieur et le ministre de la Justice déploient les moyens nécessaires pour que notre procureur, qui a une politique judiciaire qui est intransigeante, soit véritablement soutenue pour que des moyens d'enquête suffisants soient mis pour démanteler ces réseaux. Tant qu'on tapera sur les conséquences, on ne résoudra rien. Il faut remonter sur les causes et pouvoir s'assurer que ces filières soient démantelées.
1: Selon le parquet, les enquêtes se poursuivent afin d'identifier les auteurs. Le procureur du roi, Julien Moinil, fera le point d'ailleurs dans les prochains jours. Boris Dilias a pour sa part acté le fait que la région était là en renfort, rappelant notamment le recrutement d'un commissaire aux drogues à la fin du mois de septembre et la mise en place d'une nouvelle stratégie d'action commune. Dans le reste de l'actualité concernant les nuisances liées aux avions et le survol de Bruxelles, l'EMR bruxellois a appelé au respect des routes aériennes ce week-end. Jean-Luc Cruc, ministre de la Mobilité et du Climat, a été lui notre invité ce matin dans Bruxelles Breakfast. Il a dit qu'il respecterait la décision de la justice, quelle qu'elle soit. Il était interviewé par Michel Gaillard.
2: Je comprends, moi, l'impatience et des bourgmestres et surtout des habitants par rapport à un problème qui dure depuis des années. Et parce que justement j'ai fait étudier des alternatives, j'ai mis sur le bureau du gouvernement des propositions alternatives. Et ces discussions sont en cours au gouvernement. J'espère que pour le 1er octobre, date judiciaire, parce que c'est la justice qui nous impose de répondre, j'espère qu'on pourra trouver un accord au sein du gouvernement. Penser qu'un accord comme celui-là satisfera de manière globale tout le monde, je sais que ça n'est pas le cas. On est dans des intérêts qui sont à ce point contradictoires entre un écosystème 80 000 personnes qui travaillent à Zaventem et des revendications légitimes pour la santé, on a des contradictions qui sont énormes. Mais j'espère qu'on pourra avancer dans un consensus.
1: C'est la rentrée scolaire. De nombreux élèves reprennent ce matin le chemin de l'école. Et ce, avec plusieurs changements et une série de nouvelles mesures qui rentrent en application. Entre autres, le seuil des épreuves certificatives relevé à 60%. Un nouveau test en quatrième primaire. Le test clé, CLE, pour calculer, lire et écrire. Et puis le renforcement aussi du tronc commun en secondaire. Mais la rentrée s'annonce aussi quelque peu chahutée face aux nombreuses restrictions budgétaires annoncées par le gouvernement de la Fédération Wallonie-Bruxelles. L'instauration notamment des 2 heures supplémentaires à l'horaire pour les enseignants du secondaire supérieur. Certains professeurs envisagent de nouvelles mobilisations. Les syndicats ont d'ailleurs émis un préavis d'action jusqu'à la fin du mois de septembre. Et puis BX1 fait également sa rentrée avec la radio qui se redéploie. Des flash info toute la journée et une toute nouvelle émission Bruxelles Centrale dès 16h. Du côté de la TV aussi, de nouvelles émissions. On fait le point avec Arnaud Gabriel, rédacteur en chef de BX1.
3: Autre chantier très important et nouveauté, eh bien c'est le retour du midi 30 à la mi-journée en télévision. Donc ça, c'est assez sympathique. On va pouvoir refaire le point vraiment avec nos différentes équipes mobilisées pendant la journée sur le terrain. Et puis alors, on a ce prime aussi, le prime de l'info, tous les soirs de 17h à 19h, 2 heures d'info non-stop en direct avec le journal, bien sûr, du 18h, mais avec cette version de Bonsoir Bruxelles présentée par Fabrice Grosfilet qui va reprendre les débats, va avoir des invités culturels, des invités politiques aussi. Et puis le magazine de l'info quotidien avec des thématiques tous les jours. Hein. Ça, c'est les traditionnels magazines que vous connaissez. Donc, il y a énormément de défis pour cette rentrée. Mais la volonté, elle était très clairement d'être encore plus présent à vos côtés pour vous informer.
1: La toute nouvelle grille de programme est donc à retrouver évidemment sur notre site bx1.be. Et puis du coup, ben oui, c'est la rentrée du Boucan, Aline Walsdorf. Il y aura qui pour cette première?
4: Toute première émission, la première de Boucan. On va parler du Forest Sound Festival hein, qui démarre donc ce week-end, ce vendredi et samedi. L'occasion de rassembler des artistes locaux, mais aussi des artistes venus d'ailleurs. On saura tout avec le programmateur et puis un des projets qui est donc programmé sur la scène anti-tapas. Comme ça, vous savez tout. Eh bien, merci Marie. Est-ce qu'on vous retrouve à 10h et à 11h pour le Point Info
1: dans
4: Boucan?
1: On se retrouve à 10h. Et à midi aussi.
4: Et à midi, ça fait beaucoup d'infos. En tout cas, je suis ravie de te retrouver tout à l'heure. Merci Marie.
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4: Et sans plus tarder, on va démarrer enfin notre belle programmation qui, je le rappelle, est 100% Fédération Wallonie-Bruxelles. Sunday Charmers, c'est ce qui arrive dans la suite avec Rêve. Et juste avant, coup dur, une petite saveur des années yéyé, vous verrez. On écoute J'attendrai sur BX1.
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1: Il est déjà 9h13. Merci d'écouter Boucan, la toute première de Boucan.

Ravie d'être avec vous. On redémarre cette saison ensemble et puis on la démarre en beauté puisque pour le rendez-vous culturel, on va parler du Forest Sound. C'est déjà ce week-end à l'Abbaye de Forêt. C'est déjà la 10e édition, synonyme en tout cas de succès. On en parlera donc avec le programmateur et puis l'un des groupes qui est programmé, qui est donc Lude et les Métamorphoses. Je vais y arriver. Tout ça, c'est dans une bonne quinzaine de minutes. Encore un peu de patience. Odysseas B, c'est ce qui arrive dans la suite juste après Aurel. Briller dans le soleil, c'est le morceau qui arrive tout de suite sur BX1 la radio.

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1: Et aujourd'hui sur Bruxelles, jusqu'à 22 degrés du soleil au programme, encore un petit bout d'été puisqu'on termine évidemment cette saison ensemble. J'espère que vous allez bien. On termine la saison de l'été, on démarre la saison radio bien sûr. J'espère être suffisamment claire. On va parler culture ce matin à 9h30. On sera ici dans ce studio pour parler du Forest Stand avec le programmateur et puis des membres de LUD et les Métamorphoses, un projet musical qui est donc programmé à l'occasion de cet événement. C'est ce vendredi et ce samedi, ça se passe à l'abbaye de Forêt. Et pour vous faire patienter d'ici là, j'ai du Selassou and the Gallant qui arrive avec Another Way. Et juste avant, c'est La Fille du Miroir, le morceau Dans ma tête. Tout ça, ça arrive après une toute petite pause. Restez bien à l'écoute de Boucan. On revient tout de suite.
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0: ça fait partie.
1: Pete à l'instant avec le titre Silencieux. Et puis tout de suite, place à l'interview culturelle dans Boucan.
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1: Et je ne suis pas toute seule dans ce studio. On va parler du Forest Sound Festival qui arrive déjà ce week-end. Je suis avec Quentin Velgue. Bonjour Quentin.
3: Bonjour.
1: Tu es le programmateur du Forest Sound qui
3: tout
1: arrive ici. Tu m'as dit que tu n'étais pas tout seul.
3: Oui.
1: C'est une équipe de trois.
3: C'est ça, avec Stéphanie et Paolo.
1: On va en parler évidemment dans quelques instants. Et puis j'ai Lud Vial qui est avec moi. Bonjour Lud, tu vas bien?
4: Salut Aline, ouais super, merci
1: ouais.
4: À toi.
1: Mais merci d'être dans ce studio avec moi ce matin. Tu portes le projet musical Lud et les Métamorphoses, projet dans lequel tu n'es pas toute seule puisqu'il y a Zach Ruec par exemple qui t'accompagne. Bonjour Zach.
5: Salut.
1: Ça va?
5: Ça va et toi?
1: Ouais, t'es un peu à la maison toi non finalement, c'est la troisième fois que tu viens dans
5: ce
1: studio.
5: Ouais, sentiment.
1: La première de Boucan, mais je suis contente que ce studio soit rempli. Alors le Forest Sound, c'est déjà la 10e édition. Est-ce que c'est synonyme de succès, Quentin?
3: Bah oui, j'espère. En tout cas, jusqu'ici, on a quand même connu le succès d'édition en édition. Mm-hmm. On a eu de la chance, la météo était quand même toujours plus ou moins avec nous.
1: Oui, c'est vrai ça.
3: J'espère que ce sera encore le cas cette année.
1: On croise les doigts.
3: Et voilà.
1: Une 10e édition, c'est ce vendredi 28 et ce samedi 29 août. C'est une belle façon, je pense, de terminer l'été en musique. Mm-hmm. Vous êtes d'accord avec ça? Ouais.
3: Oui, c'est toujours un moment où les gens se retrouvent en retour de vacances et tout. Mm-hmm. Ça tombe assez bien.
1: Ouais. Y a des petits travaux dans l'abbaye, ça veut dire qu'il a fallu un petit peu aménager les choses. Comment on s'y prend? Est-ce que du coup, ça pousse à la créativité dans l'organisation du Forest Sound ou pas, Quentin?
3: Oui. Bah, en fait, comme on a commencé il y a 10 ans au parc de forêt, on a déjà connu plusieurs évolutions quand on est arrivé à l'abbaye. Puis il y a eu le Covid aussi, on a une édition un peu particulière. Et là, les travaux, c'est déjà la 2e édition où on doit composer avec le chantier. Et au final, l'année dernière, on était quand même content du nouveau site. Même certains qui trouvaient ça encore mieux.
1: Ah ouais?
3: Heureusement, le chantier est en pause durant le week-end, on voit pas trop. Puis là, ça commence à ressembler vraiment à un projet fini, donc c'est beau à voir. Et puis cette année, on a quand même encore décidé de bouger les choses pour ne pas s'ennuyer et améliorer ce qui pouvait encore l'être. Mm-hmm. Donc je pense que on sera très bien.
1: Oui, j'imagine. Le Forest Sound, c'est aussi le moment de mêler un peu les artistes locaux et puis les artistes qui viennent d'ailleurs. Comment elle se fait cette sélection, Quentin? C'est quoi un peu la DA de la programmation?
3: Mm-hmm. On a quand même, je pense, 80% d'artistes bruxellois, bruxelloises. Mm-hmm.

0: Et quand même principalement dans l'émergence. On essaye de représenter un peu la diversité aussi culturelle et musicale de notre belle ville. Puis il y a des artistes même très locaux, Forestois aussi, ils sont nombreuses.
1: Qui représente Bruxelles?
0: C'est
1: pas un test.
0: Il y a Yasmine, il
1: ouais.
0: Y a Woman,
1: un trio, ouais.
0: Il y a Re-Encounter, y a Lude,
1: ouais.
0: Métamorphose. Et puis dans les DJ, il y a quand même aussi
1: j'ai vu Baumel.
0: La plupart, je pense qu'elles sont toutes bruxelloises, en tout cas résidentes ici.
1: Oui, quand on dit bruxelloise, en tout cas, ce sont des artistes qui sont installés chez nous depuis un petit moment ou qui font évoluer leur projet musical, en tout cas ici à Bruxelles.
0: Voilà.
1: On est d'accord. Lude, Zach, ça représente quoi pour vous d'être programmé à ce genre d'événement?
2: C'est très chouette. On est très heureuse. En vue, c'est drôle, j'étais allé l'année passée.
1: En festivalière?
2: En festivalière. C'est chouette en plus, moi je suis vraiment de Forêt. Depuis que je suis arrivé à Bruxelles, je suis à Forêt. Et ouais, c'est un très bel endroit, l'abbaye. Il y a une programmation super. On est super ravis de faire partie de ça.
1: Mm-hmm. Et pour toi, Zach?
3: J'ai pas grand chose à ajouter.
1: Tout était dit?
3: Ouais.
1: C'est un peu toi qui ouvre le bal finalement, Lude, puisque c'est vendredi qu'on peut te retrouver en live à 18h30 sur une des scènes. On n'a pas encore dit les noms des trois scènes, mais donc ça, c'est la scène anti-tapas. J'espère que t'es chaude pour faire exploser un petit peu tout ça et que Zach aussi t'es chaud pour accompagner Lude là-dedans. Ouais.
3: À fond, on se réjouit.
2: Ouais.
1: Il y a des petites surprises qui sont prévues?
2: Oui, en fait, toujours dans ce projet, il y a des surprises.
1: Ouais.
2: Une nouvelle personne a rejoint le groupe pour les personnes qui nous suivaient déjà.
1: Ok.
2: Et donc, on sera quatre sur scène. Et on a aussi fait une résidence avec une coach scénique, donc il y a aussi tout un volet performatif qui sera un peu plus poussé. Mm-hmm. Et aussi une résidence au Brass, justement, juste. La semaine passée.
1: Ouais.
2: Donc voilà, plein de choses qui bougent.
1: Plein de belles.
2: On se réjouit de partager.
1: Ouais, j'imagine. On va un petit peu plus se plonger évidemment dans le projet Lude et les Métamorphoses juste après la pub. Maintenant que vous allez falloir être encore un tout petit peu patient. J'ai envie d'abord de terminer un petit peu ce qu'on disait ici sur le Forest Sound et justement cette fameuse programmation. On parlait aussi d'une certaine curiosité en fait dans cette programmation puisque l'idée c'est un peu de faire découvrir, j'ai l'impression, aux festivaliers et festivalières. Il y a quand même une sacrée richesse musicale sur la scène belge. Qu'est-ce qui l'explique selon vous? Je m'adresse à vous trois au final.
0: La richesse de...
1: Ouais.
0: Je crois qu'il y a quelque chose d'historique. Déjà, c'est quand même un pays qui a développé vraiment... qui a une histoire musicale quand même ancienne et puis qui reste. On est quand même à Bruxelles, dans un carrefour aussi des cultures, mais aussi des trajets, des artistes. Donc on a la chance de pouvoir quand même en accueillir... en tournée, et puis c'est une ville, je crois que pour les artistes, c'est une ville agréable aussi pour vivre, où la vie n'est pas trop chère, il y a énormément de lieux culturels, artistiques, c'est une ville foisonnante, donc je vois moi dans mon travail de programmation, il y a énormément de nouveaux projets qui débarquent, de gens qui ne sont pas à la base belges ou qui viennent d'arriver à Bruxelles, mais très vite, il y a des réseaux qui se développent, et je pense que, peut-être que vous...
1: Oui, parlez un petit peu de votre expérience, peut-être, Ludezac, comment vous le voyez, vous?
4: Moi, je peux rebondir directement, parce que c'est vrai qu'en tant que musicien, ce qui m'a frappé quand je suis arrivé à Bruxelles, c'est vraiment l'ouverture aussi. Y a vraiment un sens de l'accueil où ça donne un peu l'impression que, qu'importe l'idée musicale qu'on vient défendre, il y aura de toute façon un public... que ça va intéresser, il y aura de toute façon des personnes qui vont nous donner notre chance d'évoluer sur scène. Ça donne vraiment l'impression qu'il y a de la place pour faire des choses et aussi il y a une réception, une réceptivité, de tout l'organisme, quoi, qui est vraiment très réceptif à la nouveauté, à l'accueil. Et voilà, donc ça donne... j'ai l'impression que justement, il y a vraiment beaucoup, beaucoup de scènes qui sont très actives à Bruxelles, que ce soit en jazz, rap, rock,
1: Ouais.
4: Et que c'est pas forcément des mondes

0: qui se rencontrent, mais en tout cas, ils existent très fort l'un l'autre. Donc, ouais, c'est très agréable.
1: J'ai aussi la sensation que c'est quelque chose qui s'entretient. Hein. C'est grâce à des structures ou des événements comme le Forest Sound qu'on peut continuer à faire vivre, en tout cas. Voilà, ces rencontres. Hein. Qu'est-ce qui fait que Lude et les Métamorphoses ont leur place sur la scène ici du Forest Sound, Quentin ?
2: Justement, cette singularité dans la proposition.
1: Ouais.
2: C'est un projet que j'avais découvert il y a un petit moment. Et puis,
1: où ça ? Tu te souviens ?
2: Via des appels justement de soutien et de tremplin de soutien de développement de projets émergents, je pense via la Maison Poème ou le parcours mini golf, un projet qu'on porte avec le Brass et d'autres partenaires bruxelloises. Et comme chaque année pour le Forest Sound, on essaie justement de soutenir et de mettre en lumière un projet local par un accueil en résidence, une présentation showcase lors de la conférence de presse. Et donc, c'était, je pense, le projet qui arrivait au bon moment, au bon endroit. Et je suis très content de ce que j'ai déjà pu découvrir jeudi. Voilà.
1: Ça veut dire que pendant un an, à chaque fois, tu pars à la découverte de nouveaux projets pour voir... Qu'est-ce qui sera programmé pour la future édition du Forest Sound ? C'est un peu ça qui se passe ?
2: Oui, après, on est, vu que je suis aussi programmateur dans un lieu, ça se mélange un petit peu. Mais, et comme on est quand même un festival où on n'a qu'une quinzaine d'artistes, de projets, c'est difficile. Il faut faire des choix, il faut essayer de composer une programmation diversifiée, mais qui trouve son équilibre.
1: Ouais.
2: Et avec un budget aussi qui est limité, mais ça permet justement d'aller... cette contrainte justement permet d'aller chercher des petites choses inventif, quoi.
1: Il y a aussi, j'ai l'impression, une volonté du Forest Sound d'être très accessible. Il y a un Kids Corner. Moi, je le vois aussi un peu comme ça. Comment faire pour qu'on ait un public qui puisse venir sans trop de problèmes, que ce soit au niveau des finances, des transports, etc. Tout est fait pour faciliter l'accès. L'empreinte écologique aussi, elle est la plus petite possible. C'est un petit peu ça l'idée, j'ai l'impression, du Forest Sound. Hein. J'avais aussi envie de parler des trois scènes prévues, Antitapas, Brass et aussi la DJ Garden. Ça, évidemment, ce sera pour les DJ. Un village associatif avec beaucoup d'associations, et puis Plan Sacha qui est là, c'est super important aussi. J'imagine que c'est aussi le but. On va faire une petite pause, vous restez tous les trois dans ce studio s'il vous plaît, et puis on va un petit peu se plonger davantage dans le projet musical de Lude et les Métamorphoses. On va écouter d'ailleurs un des titres en entier qui s'appelle La crise du roi. Ça arrive après une toute petite pause, restez à notre écoute dans Boucan.
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1: Et on continue donc cette interview culturelle. On parle du Forest Sound ce matin. Forest Sound qui arrive déjà ce vendredi et ce samedi à l'abbaye de Forêt. Je suis donc en compagnie de Quentin Velgue, le programmateur du Forest Sound, mais aussi Lude et Zach qui font partie donc du projet musical Lude et les Métamorphoses, puisque vous ouvrez la scène anti-tapas ce vendredi à 18h30. Lude, on vient d'entendre ici ton morceau La crise du roi. J'aimerais bien qu'on parle un petit peu de ce morceau. J'ai l'impression qu'il est un peu triste au début, puis finalement, il y a plein d'espoir. Est-ce que c'est juste ?
2: Oui. Ben, c'est un peu un... J'ai l'impression que c'est le morceau qui représente peut-être le mieux le projet. Mm-hmm. Ou en tout cas, qui ouvre. Donc, c'est le premier single qu'on a sorti en avril, avec un clip. Et oui, ben, en fait, ça passe par plein de phases qui sont celles de... Une nostalgie de quelque chose qu'on est sur le point de perdre et en même temps quelque chose d'assez sombre, peut-être un peu tricky, justement un peu surprenant, et ensuite une ouverture et oui, clairement un message d'espoir.
1: Ouais, c'est vrai que tu passes en fait par toutes les émotions.
2: Oui, souvent.
1: Un peu. C'est comme ça que tu fonctionnes généralement.
2: Oui.
1: Est-ce que c'est facile de la suivre du coup, Zach? Si elle passe par toutes ses émotions, non. Mais tu la suis quand même.
3: Oh oui, mais j'ai pas le choix.
1: D'ailleurs, qu'est-ce qui toi te parlait dans le projet de Lude, justement, quand tu l'as intégré?
3: En fait, c'est un projet qu'on a commencé les deux. Donc, qui à la base... je crois que... Enfin, ça s'est fait assez naturellement, en fait. On a commencé à faire de la musique ensemble et puis à composer des morceaux qui étaient du coup des morceaux... qui a plutôt amené Lude avec des textes, des mélodies ou comme ça. Mmh. Et donc, on a commencé vraiment un peu sans trop l'intellectualiser ou sans trop réfléchir au fait qu'on était en train de commencer un projet, juste à faire de la musique sur des morceaux de Lude. Et puis, le projet a beaucoup évolué.
1: Ouais.
3: Et puis, je dirais... Il n'y a pas vraiment eu de moment où on s'est dit « Ah tiens,

0: Ouais. Mais ce projet, il avance. Hein. Il y a deux titres qui sont sortis. Est-ce qu'on peut déjà en dire un petit peu plus, Lutz ? Je sais pas si tu m'autorises.
1: Oui, oui, bien sûr.
0: Qu'est-ce qui arrive et quand ?
1: Ah, qu'est-ce qui arrive ? Alors, les prochaines étapes, donc la semaine prochaine, cette semaine, Forest Sound, ce week-end. On va sortir un troisième single. Je sais pas si je dévoile le titre. un troisième single qui sortira début septembre, mi-septembre. Donc aussi rapidement, et ensuite quelques surprises que je ne vais pas dévoiler tout de suite.
0: D'accord.
1: Et finalement, le pré-release à la Tricoterie. Et ça, ce sera le 27 novembre.
0: Comme ça, on l'annonce déjà. Évidemment, je le redirai ici au micro. Pas de panique, hein, vous n'aurez pas l'occasion d'oublier la date puisque je le rappellerai, évidemment. On va revenir un petit peu sur ce morceau. Tu parlais du clip. Hein. Il y a beaucoup de couleurs, beaucoup de nuances. Tu parlais de tes émotions, justement. Maintenant, je fais un petit peu lien. J'ai l'impression que l'esthétique a aussi beaucoup d'importance dans ce projet. Elle parle beaucoup, hein. C'est ça qui se passe. Et puis vous participez toutes et tous au clip aussi. Vous avez fait appel à des amis aussi en plus. Comment ça s'est passé?
1: Bah, y a, en fait, justement, l'idée des métamorphoses. Les métamorphoses, c'est un sens assez ouvert. Et donc, il y a beaucoup de personnes qui participent au projet. Pour le clip, il y a une amie, Éléonore Solaire, qui a fait donc, avec moi les costumes et les maquillages. Donc un peu la direction artistique. Il y a des performeuses, des danseuses qui ont joué dedans, mm-hmm. Donc Laurie Fabre, Toucan, Juani, Rossi, je vais les dire tous, Lucas, Eno, Sophia, enfin bref, plein de gens qui participent. Et du coup aussi la vidéo, donc des amis, c'était que des amis qui aussi ont réalisé la vidéo, fait le montage, la colorimétrie.
0: Ouais.
2: C'est un clip qui fait quand même... déjà plus de 100 000 vues, j'ai vu.
1: Ouais, ça, c'est... on est les premiers surpris.
0: Une belle surprise aussi. Une petite fierté, j'espère, quand même, Lud.
1: Oui, ouais, carrément.
3: Ah ouais.
0: Ouais. Comment est-ce qu'on peut décrire le projet, finalement, au niveau musical? C'est quoi exactement qui se passe? C'est marrant parce qu'elle regarde Zach.
1: Non, mais comme ça, on partage. Tu veux en parler un peu?
3: Bah, si tu veux commencer, je peux compléter.
1: Au niveau musical, je dirais qu'il y a... justement, c'est aussi un genre qu'on essaie de définir nous. Mais en tout cas, il y a beaucoup d'influences. Donc voilà, ça reste pop, dans une vibe électro-pop, un peu performative.
0: Un peu onirique comme ça. Hein.
1: Mais oui, voilà, il y a beaucoup de... Ouais, quelque chose d'assez planant, quelque chose d'assez groovy. Je dirais aussi, où certains morceaux vraiment... on passe d'une émotion quand même assez, assez profonde, assez peut-être nostalgique, triste, à quelque chose de beaucoup plus dansant, festif.
0: Parce que j'ai l'impression que tu parles de choses qui sont assez, assez fortes, notamment de ta transition, etc. Enfin, ce sont des récits qui sont très très personnels, mais que musicalement, tu as envie de mettre une touche de rêve, de légèreté. Je ne sais pas si je suis dans le juste ou pas. C'est ça qui se passe un petit peu dans le projet? Ouais, c'était important aussi de mettre un petit peu, de contrebalancer.
1: Oui. Mais en fait, je me disais que... Enfin voilà, évidemment ça part, comme tu dis, de moi, de mes ressentis, à la base du coup de ma transition. Et en fait l'idée, je crois, au fur et à mesure, ça a été vraiment d'ouvrir cette chose-là pour aussi que justement les autres puissent avoir une place dedans. Et donc presque d'utiliser cette métaphore, d'utiliser la transition presque comme une métaphore de une transition dans le temps, une transition
0: même métamorphose
1: dans chacune son parcours de vie.
0: Parce que métamorphose, ça laisse sous-entendre plein de choses. On passe toutes et tous par des petits moments de métamorphose, des étapes de notre vie, etc. Moi, c'est aussi un petit peu comme ça que je le vois. Et puis quand j'écoute ton projet, Lud, j'entends aussi très fort la voix de Zach, puisque je connais quand même bien son projet. Il y a quelque chose de très similaire et je trouve que ça coule de source, en fait, de voir que vous avez démarré tout ça ensemble. En tout cas, je suis ravie de pouvoir en parler ce matin. On va rappeler que vous ouvrez quand même la scène anti-tapas ce vendredi à 18h30. Ça se passe donc au Forest Sound à l'Abbaye de Forêt. Tu voulais peut-être ajouter quelque chose, Quentin, puisque le Forest Sound, c'est une demande de la commune, mais pas que. Ça se passe comment exactement?
2: Ça a été initié par le service culture de Forêt, les chemins de la culture. Et donc très vite, on s'est entouré d'autres structures qui avaient les épaules pour porter ce projet.
0: Ouais.
2: Et

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1: Allez, il est déjà 10h et puis tout de suite, on s'informe.
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2: Bonjour à toutes et à tous, Marie Charette pour vous informer. C'est la rentrée scolaire. De nombreux élèves reprennent ce matin le chemin de l'école et ce, avec plusieurs changements. Une série de nouvelles mesures rentrent en application. Le seuil des épreuves certificatives relevé à 60%. Un nouveau test en quatrième primaire, le test clé, CLE, pour calculer, lire et écrire. Et puis le renforcement aussi du tronc commun en secondaire. Mais la rentrée s'annonce aussi quelque peu chahutée face aux nombreuses restrictions budgétaires annoncées par le gouvernement de la Fédération Wallonie-Bruxelles et l'instauration des 2 heures supplémentaires à l'horaire pour les enseignants du secondaire supérieur. Certains professeurs envisagent de nouvelles mobilisations. La ministre de l'Éducation, Valérie Glatini, a adressé dans plusieurs médias un message d'ouverture et annonce souhaiter relancer le dialogue. BX1 fait également sa rentrée avec la radio qui se redéploie, des flash infos toute la journée et une toute nouvelle émission Bruxelles Centrale dès 16h. 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Attention, si vous prenez votre voiture ce matin, la circulation du centre-ville est perturbée actuellement en cause. Le cortège funèbre pour les funérailles du sergent-major des pompiers Olivier Francotte, sergent-major décédé en intervention lors d'une explosion le 14 août dernier suite à une fuite de gaz près de la gare centrale. Le cortège se déplace sur plusieurs axes, avenue de l'Héliport, boulevard Baudouin, square Sainte-Hélène, boulevard Léopold II, avenue de Jette entre autres. Ces axes sont donc fermés jusqu'à 11h. Cela impacte évidemment la mobilité. Il est donc conseillé d'éviter le secteur ce matin. Le bourgmestre de Saint-Gilles réclame des renforts suite aux 2 nouvelles fusillades de ce week-end. Pour l'instant, les auteurs n'ont pas été identifiés. L'enquête est en cours et le procureur du roi, Julien Moinil, fera d'ailleurs le point dans les prochains jours. Mais la recrudescence de la violence pousse à nouveau Jean Spinette à demander un soutien au fédéral, côté police et côté justice. Boris Dilias a pour sa part acté le fait que la région était là en renfort, rappelant notamment le recrutement d'un commissaire aux drogues à la fin du mois de septembre et puis la mise en place d'une nouvelle stratégie d'action commune, action qui sera financée entre autres par le budget régional de 68 millions d'euros consacré à la sécurité et à la prévention. Et puis pour terminer ce flash, et parce qu'on est en radio, même si l'info n'est pas bruxelloise, on a appris ce matin la mort de Philippe Bouvard. Il est décédé à l'âge de 96 ans. Il a bien sûr marqué plusieurs générations, notamment avec son émission Les Grosses Têtes sur RTL. C'est ici que se termine ce flash. Retour de l'info à 11h.
1: Merci Marie, on te retrouve à 11h pour parler un petit peu culture d'ailleurs.

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1: Et Boucan, ça continue jusque midi. Ce sont les nouveaux horaires, 9h midi. Donc pour Boucan, je vous propose d'écouter un petit peu de musique. On va se détendre. Il y a Tsarbi qui arrive dans la suite avec I Wanna Love You. Tsarbi, elle était venue dans le brunch la saison dernière. Une artiste que j'aime beaucoup. Ça arrive après un duo un peu particulier. Stromae d'un côté, Tovolo de l'autre. Des fleurs, c'est le morceau qu'on écoute tout de suite dans Boucan sur BX1.

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1: Allez Boucan, ça continue. Il est 10h, passé de 11 minutes exactement. Avant de faire un petit point sur l'agenda culturel de la journée et de la soirée, je vous propose de continuer en musique. Il y a Puggy qui arrive dans la suite avec For a Minute. Ils étaient venus en parler dans ce studio. C'était encore le brunch, c'était la saison dernière. Et juste avant Puggy, Chris Dane avec ce morceau All Things Beautiful qui est donc présent sur son 9e album. Et oui, déjà ancien membre de Ginzou, je préfère le préciser quand même. Chris Dane donc qui revient avec son 9e album, je vais y arriver, qui s'appelle donc Chris Dane également. On l'écoute tout de suite. Merci d'écouter Boucan ce matin. On est en direct jusque midi.

0: dévoilé quand ils ont sorti une réédition de leur album Are We There Yet, la version Are We There Yet After Sunset. Ils étaient venus en parler dans ce studio, je rappelle, c'était donc la saison dernière. Ils ont fait carton plein à la baie aussi, hein. Comme ça, vous savez tout. Et puis, petit point météo ce matin, on l'a dit, du soleil au programme jusqu'à 22 degrés sur la capitale. Ça fait plaisir de terminer quand même l'été avec un petit peu de douceur, hein, des températures qui correspondent donc au normal de saison, puisqu'on a eu quand même des grosses vagues de chaleur. Ici, ça fait du bien, du soleil et pas trop trop chaud. On poursuit, si vous le voulez bien. Il y a Solès qui est prévu dans les prochaines minutes. Et juste avant, ça c'est une toute petite page de pub. On se retrouve dans quelques instants, à tout de suite.
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0: Youth, un des premiers singles qui a fait connaître le duo Juicy. C'est ce que vous venez d'entendre à l'instant sur BX1.
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0: On écoute donc Bruxelles autrement ici dans Boucan. Et puis je vous ai prévu un petit agenda culturel de ce qu'il y a à faire aujourd'hui. Je sais que vous avez déjà eu des infos hein, ici dans la matinale avec Jules, puisqu'il y a un concert qui est donc prévu à Beaux-Arts dans le cadre du festival Midi Minime, un concert de Youri Vinicourt qui est donc du clavecin. Il y a d'autres choses qui sont prévues puisque je sais qu'il y a Beaux-Arts Rooftop qui continue. On les avait reçus fin de la saison dans le brunch pour justement en parler. Il y a encore quelques dates qui sont donc prévus, puis aussi genre le Détour Festival qui est prévu aussi jusqu'au 20 septembre si je me trompe pas. Bruxelles qui devient donc une scène ouverte pendant tout l'été, il y a des battles, des spectacles, des performances, ça mêle de la danse hip-hop, de la danse contemporaine, ça investit surtout l'espace public et ça invite chacun et chacune à prendre part au mouvement. Voilà, des petites idées, il y a aussi quelques séances ciné hein, j'ai vu qui sont prévues au cinéma Aventure, cinéma Palace, notamment Odyssée ou encore Jim Queer, enfin voilà, comme ça, vous avez des petites idées. On poursuit, il y a Tuntos qui arrive dans la suite avec Gelato, un morceau que j'aime particulièrement, vous allez voir, c'est très sympa, on écoute Boucan.

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1: Et Boucan, ça continue jusque midi en direct. Dans une vingtaine de minutes, c'est Marie Charette qui reviendra dans ce studio. On va faire le petit point info, mais on va aussi faire un petit point info culture, évidemment, puisque c'est l'ADN de cette émission, vous le savez. Avant de la retrouver, je vous propose de se balader encore en musique. Il y a du Louise Barrault au programme avec Une Maison. Ça arrive juste après Toucan et ce titre Scuba, que j'aime d'ailleurs particulièrement. Tout ça, ça arrive après une toute petite pause. Restez bien à l'écoute de Boucan. Vous êtes toujours sur BX1.
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1: Et c'est Boucan qui continue d'ailleurs en direct jusqu'à midi. On vient d'écouter Louise Barrault avec ce morceau Une Maison, titre présent sur son tout premier EP qui s'appelle donc Apocalypse, qui est sorti fin de la saison dernière, au mois de juin si je me trompe pas. Elle avait fait une release du côté du Café Flora. Comme ça vous savez tout. Dans quelques instants c'est Marie Charette qu'on va retrouver dans ce studio. Petit point info et puis petit point culture aussi puisque c'est l'ADN de cette émission. Et pour vous faire patienter jusque là, évidemment de la musique 100% Fédération Wallonie-Bruxelles, David Noumouami avec Chewing Gum. Ça arrive après la très belle voix de Loubiana. Feeling Low, c'est maintenant sur BX1. Vous êtes toujours à l'écoute de Boucan. 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
1: Allez, un petit peu de douceur et de chaleur. C'était donc David et Noumami à l'instant.
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1: Il est déjà 11h et il est temps de s'informer dans Boucan.
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3: Bonjour à toutes et à tous, Marie Charette pour vous informer. Un nouvel incident impliquant des coups de feu s'est produit cette nuit à Saint-Gilles. Les faits surviennent environ 24 heures après deux fusillades ce week-end aussi à Saint-Gilles et vendredi à Anderlecht. Vers 2h40, des équipes de police ont été appelées pour un tir chaussé de forêt. Sur place, les policiers ont découvert une personne blessée, lui ont prodigué les premiers soins dans l'attente de l'arrivée des services de secours. La victime a ensuite été transportée à l'hôpital afin d'y recevoir les soins nécessaires. La police précise que deux suspects ont été interpellés à proximité des lieux. L'enquête est en cours. Par ailleurs, l'ADH a fait également état ce matin d'un autre incident de tir qui serait survenu cette nuit à Molenbeek. Incident qui aurait également fait un blessé. La police n'a toutefois pas confirmé l'information à ce stade. C'est la rentrée scolaire. De nombreux élèves reprennent ce matin le chemin de l'école et ce, avec plusieurs changements. Une série de nouvelles mesures rentrent en application. Le seuil des épreuves certificatives relevé à 60%. Un nouveau test en quatrième primaire, le test clé, CLE, pour calculer, lire et écrire. Et puis le renforcement aussi du tronc commun en secondaire. Mais la rentrée s'annonce aussi quelque peu chahutée face aux nombreuses restrictions budgétaires annoncées par le gouvernement de la Fédération Wallonie-Bruxelles. Certains professeurs envisagent de nouvelles mobilisations. La ministre de l'Éducation, Valérie Glatini, a adressé dans plusieurs médias un message d'ouverture et annonce souhaiter relancer le dialogue. À noter qu'une conférence de presse est organisée aujourd'hui par la ville de Bruxelles pour présenter les mesures de soutien à la gratuité scolaire, dont les repas chauds à 2 euros. 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
1: Et puis on va parler un petit peu culture avec toi Marie.
3: Et oui, à Kuckelberg, la bibliothèque va faire peau neuve. Le bâtiment de la rue des Tisserands bénéficiera d'une rénovation complète avec un objectif clair, offrir un espace plus confortable, plus moderne et ouvert à tous dès 2027. Et puis on garde la tête dans les bouquins, les écrivains et écrivaines Thomas Gunzik, Vincent Engel, Lola Lafont, Marie Ndiaye et Romain Lemire seront honorés à l'ULB mercredi pour la rentrée académique. L'université mettra à l'honneur ses auteurs et autrices auxquels elle décernera le titre de docteur honoris causa. Pour Annemie Chose, actrice de l'ULB, la littérature ne constitue pas seulement, je cite, une forme d'expression artistique, mais elle contribue aussi à éclairer les grandes questions de notre temps et à enrichir notre compréhension des sociétés humaines. C'est la fin de ces informations. Merci de nous suivre sur BX1. Je vous retrouve, quant à moi, à midi.
1: Merci Marie.
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1: Et puis, nouveauté ici dans Boucan, hein, je vous l'ai dit, on va diffuser les podcasts de la Fédération Wallonie-Bruxelles. On démarre avec ce podcast donc de Romane Carmon qui s'appelle La lettre V. Elle a décidé en tout cas de rassembler les petites histoires, les récits qu'on entend peu, qui parlent de la libération. Elle s'est interrogée sur ces rassemblements qui avaient lieu tous les ans, donc le 3 septembre. Elle a commencé ce projet, en tout cas elle a diffusé ce projet le 3 septembre 2024. Elle dit que ces petites histoires, elles sont un peu trop banales, elles sont moins joyeuses, elles sont pas assez héroïques. Elles sont parfois plus honteuses. On commence donc cette série de 4 épisodes aujourd'hui. On terminera cette série jeudi prochain.
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0: tout le monde arrivait en courant pour les voir, en hurlant de bonheur, quoi.
1: Des défilés de chars, des masses anonymes.
2: Je vois encore toutes les façades des maisons recouvertes de drapeaux belges, américains.
1: Des hurlements.
0: Et c'était la folie, tout le monde s'embrassait.
1: Des drapeaux.
3: La capitale est délivrée. La capitale est...
1: Quelques doigts en forme de V.
4: Ils nous ont donné du chocolat, du chewing-gum. On était heureux.
5: Oh, mais alors, ça a été la folie. Les gens ont envahi la route. Et alors, tout le monde est monté sur les véhicules. Les gens essayaient d'avoir nos airs signes. J'aurais bien arraché les boutons, ce truc-là. Hein. Ça a été formidable, inoubliable.
1: On est à la colonne du Congrès, à Bruxelles, le 3 septembre 2024. C'est là où, chaque année, une flamme est allumée pour commémorer la libération de Bruxelles. Cette édition-ci, elle est un peu particulière. Elle marque le 80e anniversaire.
6: Au soir des journées historiques des 3 et 4 septembre.
1: Pendant une bonne heure, ensemble, on rend hommage aux libérateurs. C'est assez fort d'en voir encore quelques-uns debout pour témoigner, 80 ans après.
7: Qu'il nous soit permis de rendre un vibrant hommage à nos chers vétérans, toujours vaillants.
1: Cette année encore, les discours officiels n'ont pas beaucoup changé. Ce jour-là aussi, on ressort fièrement les véhicules remis à neuf pour l'occasion.
7: Nous avons aussi une pensée pour Xavier, retenu pour des raisons de santé.
1: Les soldats. Rien que les soldats. Et leurs supérieurs. Des hommes. Car après tout, la libération, c'est eux.

0: However, we should remember all victims of this war.
1: En réalité, il y a plein d'autres histoires à raconter sur la libération. Parfois moins glorieuses, moins lumineuses, des histoires plus complexes et plus intimes. Comme historienne, ce sont ces récits-là que j'ai envie de vous raconter. Celles qu'on lit, vite fait, en fin de chapitre, ou qu'on aperçoit, en fin d'expo. C'est des histoires qui ont bien existé, mais dont on ne préfère pas parler. Elle raconte ce que la libération a fait aux femmes, aux hommes, à nos sociétés. Ces petites histoires, ce sont celles de Madeleine, David, Granny, Olga, Marcel, Hélène et René. Vous écoutez la lettre V. V. Comme
2: victoire,
3: la vie,
4: vérité,
5: vigilance.
1: Une série de Roman Carmont. Premier épisode, les petites histoires.
6: Quand les Anglais sont arrivés, j'en parle, oui. Il y a dix chars qui sont entrés dans Anvers. C'était des Anglais. C'était pas les tout gros chars. Je ne sais pas comment ça s'appelait. Des chars plus petits. Et il y avait une tourelle et on voyait ceux qui conduisaient. Et alors, quand on est arrivé, tout le monde courait dans les rues. Hein, on était fous de joie. Moi, je suis arrivé près du Tank, au Parc de l'Harmonie. Il y avait déjà plein de monde sur le Tank. Et il y a un policier belge qui m'a prise et qui m'a mise sur le Tank. Et c'était la folie. Tout le monde s'embrassait. Ça, vous avez vu des photos peut-être de ça.
1: La première petite histoire,

0: est la plus proche de moi, ma grand-mère, qui a 96 ans.
1: Ah bien, voilà déjà un papier sur le rationnement.
0: Aujourd'hui, Granny me confie une valise, remplie d'un tas de papiers, comme elle le dit.
1: À partir du 9 septembre 40, du 7 mai au 7 juin. Donc on trouvait ça dans le journal et on voyait ce dont on avait droit.
0: L'histoire de ma grand-mère, c'est pas vraiment celle qu'on a l'habitude de fantasmer. Celle qu'on nous vend dans les films sur la Seconde Guerre mondiale. Vous savez, le front, la collaboration, la résistance.
1: Oui, le pain, les biscottes, le pain d'épices. Et alors, c'était par gramme pour 30 jours. Oui, mais j'avais oublié ce genre de papier. Ah, ça, c'était aussi des trucs de rationnement. Mmh. C'était pour mettre des timbres. On devait coller des timbres pour suivant le poids qu'on prenait, sans doute. C'est fou, hein, tout
2: c'est
1: ça.
2: C'est dingue comme c'est détaillé, cette liste.
0: Granny, elle nous a toujours parlé de la guerre par bribes. Le sourire aux lèvres. Mmh. Elle disait qu'ils avaient vécu comme tout le monde. En même temps, vous savez, 90% de la population en Belgique a attendu que ça passe. Attention, j'ai pas dit que ça avait été facile non plus.
1: Ça, c'est tout pour de la viande, hein. Vlees.
2: C'est des codes.
1: Disponible, sauf vente.
2: On voit que les prix ont baissé ici.
1: Oui. Ah ben, tu vois, ça, c'est
2: encore
1: un tableau officiel de rationnement. 42. Donc, c'était quand même un énorme souci, hein.
2: Ah oui. Oui.
0: Mmh. L'histoire de Granny, c'est celle qu'on entend souvent chez nos grands-parents qui ont vécu la guerre.
1: On a mangé des harengs toute la guerre, au moins deux fois par semaine. Oui, ça nous a sauvés. Hein. Et pour finir, on aimait bien.
2: Tu te souviens pas d'avoir eu faim pendant la guerre ?
1: Non, non.
0: Elle a vécu la libération d'Anvers le 4 septembre 44. Elle avait 16 ans.
1: Ah ben, il y a un événement assez amusant. Il y avait des Anglais qui étaient installés dans un parc aussi. Et qui ils logeaient sous tente, là, dans ce parc. Et ils avaient une cuisine sur roulette. Et de temps en temps, pour faire plaisir à la population, ils fabriquaient des donuts. Donc, des ronds de pommes avec une pâte. Et on pouvait aller manger des donuts près d'eux. Alors, quand maman a appris ça, elle a dit, oh, mais cours vite au parc, on va avoir des donuts. Et alors, il y a un soldat anglais qui se met à côté de moi, évidemment. Hein. Bon, il avance avec moi et tout d'un coup, il me prend comme ça, les donuts tombent et il m'embrasse. Je me souviendrai toute ma vie.
2: Sur la bouche ?
1: Oui.
2: Mais non.
1: Ah oui, c'était mon premier baiser. Mais j'étais horrifiée, horrifiée. Alors, je lui ai flanqué une claque. Et alors aussi, le soir, on avait demandé à des jeunes filles d'aller à telle maison. Il y avait deux, trois maisons, des maisons bourgeoises, avec salon, etc., où on recevait des officiers anglais pour passer la soirée, de la musique, etc. Et ma sœur trouvait ça très... Elle est allée avec des copines, elle a fait ça plusieurs fois, pour s'occuper un peu de ces gens qui étaient là dans la ville et qui... bon... Ça se passait très bien, ça se passait très bien, oui. Ouais.
0: Autre récit de la libération auquel je pense, et dont on parle moins, ce sont ceux des enfants juifs cachés pendant la guerre. En Belgique, ils étaient environ 4000 à être dissimulés pour échapper à la barbarie nazie. Je me demande quel sens a pu avoir la libération pour ces enfants. C'est le moment pour eux de sortir de leur cachette. La fin d'une crainte permanente pour leur vie. Le moment de retrouver leurs parents, ou pas d'ailleurs.
3: Tiens, regarde, on a été gâtés.
2: Oh, merci.
3: Je vous en prie, entrez. Mettez-vous à l'aise là-bas.
2: On va prendre des pantoufles, d'accord.
3: On va vous débarrasser.
2: Oh, je veux juste enlever ma veste.
3: Merci.
2: Parce qu'il fait plus.
0: David a 6 ans au moment de l'arrivée des Américains au château de Jamoigne. Sa toute dernière cache.

0: Nous sommes sortis du château et là, nous avons vu les soldats américains qui étaient là. Vous savez, il y avait ce sentiment de... On sent que c'était une présence amicale. Et donc, on a été vers eux. Ils nous ont donné du chocolat, du chewing-gum. On était heureux. Et là, en tout cas, je parle pour les enfants juifs, nous avons senti que le danger était terminé. Que c'était la première fois que nous sortions de cette terreur, de cette frayeur qui nous a habité tout le long de la guerre. Et donc, Jamoigny est libéré. Et là, mon père est venu nous chercher. Et pour nous, c'était vraiment un moment incroyable parce que mon frère et moi, on s'est regardés, on a dit, mais oui, on a des parents. Oui, on avait des parents quand même. Oui, on les avait déjà oubliés. On pensait qu'au jour le jour que nous vivions. Et puis, quand mon père a pu arriver au château, on nous a introduit dans le bureau du directeur et on nous le présente, voilà votre père. Et lui veut nous prendre dans ses bras. Et nous, on se recule parce qu'on ne le reconnaît pas. Mon père, qui était un peu rond, était maigre comme un clou, flottait dans ses vêtements. À 39 ans, il avait les cheveux blancs. C'était plus l'image qu'on avait de notre père, quoi. Donc, on était effrayés, on s'est reculés, on lui a dit « Bonjour, monsieur ». Et lui, les larmes coulaient. Quel choc pour lui. C'était terrible. Et sur le chemin de la gare, heureusement, à un moment donné, il nous a appelés.
1: Du cabaret Mademoiselle, qui a fermé justement récemment ses portes. On regardera justement un extrait, un reportage qui a été tourné en juin dernier par...
0: Notre père, parce que personne d'autre ne sait ça.
2: La famille de David est originaire de Pologne. Ses parents ont fui l'antisémitisme pour s'installer à Anvers en 1928. Au tout début de l'occupation allemande en Belgique, David n'a que 2 ans.
0: Je ne me souviens pas grand-chose. Hein. J'ai une photo de mes parents, donc, où j'ai 4 ans et demi avec mon frère. J'ai peu de souvenirs de ça. Mais bon, la clandestinité, ça, je m'en souviens bien. Très, très bien, même.
2: C'est le jour de son 5e anniversaire, en avril 43, que David est emmené pour la première fois par la résistance. Du petit juif flamand, on lui demande de devenir un gentil petit catholique wallon. Il faut changer de nom. Désormais, il s'appelle Daniel Merx.
0: Ma vie réellement commence réellement au moment où je quitte la maison.
2: La toute dernière étape de sa clandestinité, en avril 44, se déroule au château du Fin, un petit coin de paradis niché en terre gaumaise. Pendant la guerre, le château du Fin héberge principalement des enfants de prisonniers de guerre. Peu le savent sur place, mais 86 enfants juifs sont dissimulés parmi les enfants.
3: Vous vous souvenez du voyage jusqu'en Gaume, parce que ça devait être assez différent?
0: C'était la nuit, donc je me souviens quasi de rien, tout était noir, et je suis arrivé là-bas. Ce que je me souviens très bien, c'est du paysage. Alors, quand vous avez vécu dans des villes, Bruxelles, Anvers, Jumet, Gilly, et vous arrivez en Gaume, vous voyez ces paysages, cette nature, vous pouvez être qu'ébloui. Hein. C'est un endroit incroyable que je tiens dans mon cœur. Nous allions sur la route en chantant « Jamoigne, Jamoigne, nous sourions quand nous pensons en cœur. » Enfin, bon.
2: Au château du Fin, l'organisation se calque sur le modèle scout. Après la classe en matinée, les enfants partent en sous-groupe pour des activités en plein air.
0: C'était une activité physique et très, très réconfortante et qui nous enlevait aussi beaucoup d'angoisse.
2: Je remarque que David et moi, nous avons des souvenirs communs. Alors, autre temps, autre lieu, autre contexte, mais comme ancienne guide, je ne peux m'empêcher de sourire en l'écoutant parler des soirées autour du feu. Des ballades chantantes à en perdre sa voix, du lever du drapeau aux aurores.
0: Vous savez ce que c'est que la fraternité et tout ça? Bon, c'est pas général comme ça, mais quand même, il y a des personnes avec qui vous avez des affinités. Ben, nous avions ça, on était tous passés par la même porte. Hein. Donc on avait des expériences personnelles différentes, mais qui se ressemblaient quand même. Seigneur, rassemblez près des tentes pour saluer la fin du jour. Tes fils laissent leur voix chantante monter vers toi pleine d'amour. Tu dois aimer.
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0: partie du premier épisode de La Lettre V, qui est donc un podcast de Romane Carmon. On va prendre le temps d'écouter évidemment la suite dans quelques instants. Je rappelle donc que ce podcast parle donc de la libération de la Belgique, hein, de Bruxelles, qui a donc eu lieu le 3 septembre 1944. Ce podcast rassemble donc des récits peu communs, ceux qu'on n'entend pas suffisamment, pas assez, ceux qu'on évite de mettre en avant pour certaines raisons. La deuxième partie de ce premier épisode arrive dans quelques instants, juste après une toute petite pause. Restez bien à notre écoute.
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0: Et la nouveauté de Boucan, vous le savez, hein, c'est donc la diffusion des podcasts de la Fédération Wallonie-Bruxelles. Je vais y arriver. On démarre cette nouveauté avec la lettre V, qui parle donc de la libération, hein, qui a eu lieu le 3 septembre 1944. Et puis Romane, qui est donc à l'origine de ce podcast, hein, Romane Carmon, a décidé de mettre en avant ces récits qu'on écoute trop peu. Ce sont des récits parfois trop banals, qui sont pas suffisamment joyeux, pas assez héroïques ou parfois un peu honteux, puisqu'on a tendance à oublier ce que la libération a pu faire aux femmes, aux hommes et aux sociétés, comme elle le dit. Voici la deuxième partie de ce tout premier épisode, donc une série de 4 épisodes pour la lettre V.
5: Ma recherche de témoignages sur la libération a bien commencé. Jusqu'ici, Granny et David ont accepté de me confier leurs souvenirs. Il m'en faut encore bien d'autres. Retour avec Granny qui me raconte sa journée de la libération.
6: Je passais dans une avenue, l'avenue Lausanne, je m'en rappelle très très bien. J'allais faire une course et on était bloqués par des camions. Et il y avait des hurlements et il y avait des femmes qu'on jetait par la fenêtre. Moi, je ne savais pas ce qui se passait. Et c'était des prostituées ou des femmes qui avaient été avec des Allemands et qui étaient flanquées par la fenêtre dans les camions, rasées. Et on vidait leur appartement, on lançait des meubles, etc. Ça, c'était encore juste après la guerre, quoi.
5: Je savais que ça avait existé. Mais je dois dire que je ne m'attendais pas à ce qu'elle l'ait vu de ses propres yeux. Sur Internet, deux mots-clés, « femme tondue », suffisent pour nous donner accès à des images d'archives. C'est violent. Des dizaines et des dizaines de visages anonymes. Le regard de l'une de ces femmes attire le mien. Elle fixe l'objectif, comme si elle voulait nous raconter quelque chose. Un homme, derrière elle, la cigarette aux lèvres, semble prendre plaisir à passer sa main sur son crâne rasé. Elle a une croix gammée sur le front. Ce jour-là, cette femme est marquée dans sa chair, par des hommes devant une foule vengeresse. Quelle a été sa libération à cette femme ?

0: Ils devaient être nombreux. Ceux et celles pour qui la libération porte mal son nom. Après la rue, c'est l'État qui réagit. En Belgique, plusieurs milliers d'hommes et de femmes sont arrêtés, condamnés et parfois exécutés pour avoir collaboré avec l'ennemi. Les archives judiciaires sont là. Mais dans les familles, le tabou commence seulement et doucement à s'effriter. J'avais envie de donner l'occasion à des descendants de sortir du silence.
1: Pour un projet de podcast sur la libération, je suis à la recherche d'un témoignage d'un ou d'une condamnée pour fait de collaboration pendant la guerre.
0: En attendant de nouveaux témoins, je me rends au château du Fin, où David a passé la fin de sa clandestinité. Je rencontre Pierre, guide dans la région.
2: Les enfants juifs, entre eux, ils se rassemblaient parfois
3: pour discuter un peu de ça. Non, parce qu'ils n'auraient pas su.
0: Alors Pierre, c'était la personne à suivre pour mieux apprendre des environs.
3: Il y avait 160 enfants, mais on ne savait pas qui était juif et qui n'était pas juif. Et même s'ils se connaissaient, qu'ils avaient leur frère là, ben ils ne pouvaient même pas dire que c'était leur frère. Donc ils ne pouvaient même pas les côtoyer. Donc il n'y avait aucune relation humaine, en fait, entre les enfants. C'est terrible, hein ? Ah oui. Le voir, il croise dans les couloirs, il ne peut même pas le regarder. Voilà, ici on va arriver tout de suite, tout doucement à la clairière. Lieu, cours de récréation, le petit terme. Là, ils y sont souvent ici. Ils disent, on est venu au petit terme, on creuse, c'est du sable. Hein. Alors, avec des pelles ou je ne sais tout quoi. Alors, ils creusent, ils font des camps, ils lient des sapins. Cours de récréation ici. Le week-end, ici, dans tout ce bois-ci, ici. Et alors, ici, on a les bois d'Ardennes, là-bas. Hein. Là, je suis en Ardennes. La lisière qu'on voit verte entre l'ouverture, là-bas, c'est la frontière entre la Gaume et les Ardennes, avec le bois d'Ardennes qui se prolonge ici, derrière. Là, j'ai la France, on ne voit pas la France d'ici.
0: Je reçois une réponse à mon appel à témoignage. Elle s'appelle Hélène. Elle me raconte que sa mère a été incarcérée à la prison Saint-Léonard, à Liège, et qu'elle aurait travaillé en Allemagne pendant la guerre. Elle aimerait en savoir plus. Elle me donne son prénom, Paula, son nom, Gossens, et sa date de naissance, 17 septembre 1923. C'est maintenant aux archivistes de vérifier qu'un dossier judiciaire existe bel et bien à son nom. À la Libération, la moindre suspicion de collaboration suffisait à ouvrir une procédure. Du pain béni pour nous, historiennes. Rechercher des femmes tondues à la Libération, c'est une toute autre affaire. En 2024, très peu d'historiennes et d'historiens ont écrit à leur sujet. Puis, pour en parler, il me faut le récit d'une personne l'ayant vraiment vécu. Un nom, une voix, un visage, un texte. Une histoire pour parler au nom des autres. Sans surprise, c'est le témoignage le plus difficile à trouver dans ma recherche. On me recommande le livre de Bernard Capras, Le Carnet Orange. Dans son livre, il raconte l'histoire de Olga Maren. Ce livre s'impose après des années de démarches pour réhabiliter cette femme.
4: Alors voilà la lettre que j'ai reçue le 5 mars 2010, pour être précis, de la part du bourgmestre de la commune de Randeux de l'époque. Après une longue et mûre réflexion, le collège a décidé de ne pas prévoir de cérémonie de réhabilitation. En effet, cette période agitée de notre histoire a laissé de nombreuses plaies, dont certaines

0: ne sont encore que très superficiellement cicatrisées. Nous vous prions, etc. Voilà. Et je me suis en quelque sorte, vengé, peut-être, en écrivant un roman qui s'appelle Le Cahier Orange et qui a pour point de départ, en tout cas dans mon imaginaire, la position de cette femme. Du reste, j'ai gardé son prénom pour prénommer mon héroïne.
1: Ce dimanche 10 septembre, Olga aperçoit au loin un drapeau américain. L'enfer est fini. C'est la fin. Ou peut-être un début, un recommencement. Au moment de se préparer pour rejoindre les autres sur la place, des hommes font irruption chez elle. Ils sont enragés. Elle en reconnaît certains. Ils attrapent un tabouret et des ciseaux dans la foulée. Olga crie. Elle sent qu'ils vont lui faire du mal. Elle hurle à son père de lui venir en aide. Les bras derrière le dos, ils tiennent sa chevelure dans les mains. Olga est traînée sur la place du village.
0: Quelles que soient les raisons pour lesquelles elles ont été tondues, c'est un acte effrayant, en place publique. C'est la vengeance à l'état pur.
2: Punir les salauds et récompenser les héros. Après 4 années d'occupation, c'est dans cet état d'esprit que se trouve la population belge en septembre 44. Mais en réalité, qui a été bon et qui a été mauvais? C'était le premier épisode de La lettre V. Une série de Romane Carmon. Prise de son, Dimitri Merchi et Christophe Roux. Montage, Jonathan Remy. Mixage, Christophe Roux. Musique originale, Colin Cornelis. Avec la voix de Dimitri Merchi. 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Chargée de production, Hélène Bensoussan. 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
4: C'était donc le premier épisode de La Lettre V. C'est le podcast de Romane Carmon. Rendez-vous en tout cas demain, dès 11h, juste après le flash info de Marie Charette pour avoir la suite. L'épisode 2, je rappelle que donc cette série est faite de 4 épisodes jusque jeudi inclus. Ce sera donc La Lettre V qui sera mise en avant dans Boucan. Encore une petite demi-heure avant de se quitter. On va se faire plaisir en musique. Il y a du Ferdi au programme. Vous savez comme je l'aime. Val Duchesse, c'est ce qui arrive. Juste après Guilt et le titre People, merci d'avoir choisi Boucan ce matin.

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1: Merci d'écouter Boucan, il est déjà 11h40, merci d'être avec nous ce matin. On l'a dit aujourd'hui, du soleil au programme et jusqu'à 22 degrés, des températures qui sont idéales, en tout cas normales pour la saison, ça fait du bien de terminer. Elle était en douceur si vous voulez mon avis. Bientôt temps de se quitter, encore une vingtaine de minutes et puis on aura encore un point info avec Marie Charette. Ce sera donc à midi pour vous accompagner jusque là. Il y a le 7-7 qui arrive. Donc le 7-7 était composé donc de Félix Flingue, Morgan pour la prod et puis de Pete, Dr Pete comme il l'appelait pour le rap, donc avec Félix Flingue. Pete, il a continué sa vie en solo, ça fonctionne pas mal. Morgan s'est lancé dans la chanson française aussi. On va se replonger dans des souvenirs du coup. Ici, c'est une collaboration en plus avec Zwanger et Guy. Blue Samu, le morceau s'appelle Ball Rangers. Peut-être que vous avez déjà vu le clip. En tout cas, beaucoup de nostalgie pour les personnes de ma génération avec les Power Rangers. J'en dis pas plus. Il y a Oberbaum qui arrive juste avant avec We Yearn. Tout ça, ça arrive après une toute petite pause. Restez à notre écoute.
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1: Il y a encore une petite dizaine de minutes à passer ensemble. À midi, on va retrouver, évidemment, ma musique se lance toute seule, sans que j'ai dit quoi que ce soit. Ce sera Marie Charette pour avoir la suite de l'info d'ici là. André, et puis tout de suite, Tussie, qu'on entend déjà démarrer derrière avec B.

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1: Et ça y est, il est déjà midi. Avant de se quitter, c'est le moment de s'informer.
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2: Bonjour à toutes et à tous, Marie Charette pour vous informer. Un dernier hommage est rendu aujourd'hui à la basilique de Kuckelberg au pompier Olivier Francotte. Un cortège funèbre circulait ce matin dans les rues de la capitale. Le cercueil du sergent-major décédé à la suite d'une explosion le 14 août dernier a été accueilli par une haie d'honneur formée par des pompiers et des policiers. La cérémonie a débuté en fin de matinée et doit se terminer vers 13h. Un nouvel incident impliquant des coups de feu s'est produit cette nuit à nouveau à Saint-Gilles après les deux fusillades de ce week-end. Vers 2h40, des équipes de police ont été appelées pour un tir chaussé de forêt. Sur place, les policiers ont découvert une personne blessée. La victime a ensuite été transportée à l'hôpital. La police précise que deux suspects ont été interpellés à proximité des lieux. L'enquête est toujours en cours. Par ailleurs, la dernière heure fait également état d'un autre incident de tir qui serait survenu cette nuit, cette fois à Molenbeek, incident qui aurait également fait un blessé. La police n'a toutefois pas confirmé l'information à ce stade.
1: Et dans le reste de l'actualité, Marie, c'est la rentrée. Une rentrée scolaire qui pourrait être chahutée par de nouvelles mobilisations des profs.
2: Oui, les syndicats ont émis un préavis d'action jusqu'à la fin du mois de septembre. Ce matin, la ministre de l'Éducation, Valérie Glatini, a donc adressé dans plusieurs médias un message d'ouverture et annonce souhaitée relancer le dialogue avec les enseignants. À noter que l'Institut Vias appelle les automobilistes à la prudence s'ils circulent aux abords des écoles aujourd'hui. 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Du côté de la TV aussi, il y aura de la nouveauté, le retour du midi 30 et un grand prime de 2h en soirée pour faire le tour de l'actualité du jour. 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Et on termine par ce bilan pour la 146e édition de la Foire du Midi qui s'est clôturée hier soir. Le cap du million de visiteurs a été franchi avec une météo exceptionnelle. Le public était donc au rendez-vous. C'était la dernière édition pour Patrick Decorte en tant que président de l'Union des Forains Bruxellois après avoir assumé cette fonction pendant plus de 30 ans. Il dit vouloir passer la main à la jeunesse. Et pour ceux qui auraient manqué cette édition de la Foire, sachez que le rendez-vous pour l'année prochaine est déjà fixé au 21 juillet. C'est la fin de ce flash, la suite de l'information. C'est donc en télévision. Le midi 30 arrive dans une petite demi-heure et vous sera présenté cette semaine par Arnaud Bruckner.
1: Et Marie, puis on vous retrouve demain dès 7h pour
2: bien sûr
1: l'information. Moi, c'est aussi le moment de vous dire au revoir. Boucan revient demain à 9h. Et puis pour ce qui est de mes invités culture, on va parler du Mochine Festival, le festival des refusés. Ça sera à la Vallée du côté de Molenbeek les 11 et 12 septembre. Et puis alors, je vais vous le pitcher parce que c'est vraiment trop bien. Vos demandes de collaboration se perdent dans les boîtes mail des programmateuristes et producteuristes. Vous en êtes à votre 30e, malheureusement, et au vu du très grand nombre de candidatures de l'année. Et puis alors, les soirées networking ne donnent rien, mis à part un problème d'alcool grandissant. Votre travail n'intéresse personne. Vous êtes fait pour le Mochine Festival. Voilà, c'est pitché. Vous saurez tout demain à 9h30. Et je laisse la place à Playground avec Pierre Baudot. À demain.
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3: Hello, Pierre Baudot au micro. Welcome dans Background, toute nouvelle émission sur BX1, la radio. Background entre 12h et 13h est rediffusée de 18h à 19h tous les jours de la semaine. Dans Background, nous recevrons une ou un artiste de la Fédération Wallonie-Bruxelles qui assurera la curation musicale. En d'autres mots, l'invité pilotera la programmation de l'émission avec ses coups de cœur, ses découvertes, ses influences, ses incontournables et bien sûr ses propres créations. Cette semaine, notre invité est Michael Hasson, alias Mika Nakazaki, multi-instrumentiste, basse, guitare, clavier. Il est depuis près d'un quart de siècle un des trois piliers du groupe Ginzu. Ginzu, de retour dans l'actu en 2026 avec un nouvel album intitulé WOWA, acronyme de When Other Worlds Away. Ginzu qui a rendez-vous avec le public bruxellois. Ce sera à Forêt Nationale

Le 29 octobre, et pour commencer ce background, on se plonge dans le nouvel album de Ginzoo avec l'un des morceaux incontournables de ce disque Snow White, mais aussi on fait un retour dans le passé avec un extrait du premier album du groupe, Electronic Jacuzzi, et là le morceau s'appelle Dolly Fisher, mais d'abord Snow White.

0: Bonjour Mika.
1: Bonjour Pierre.
0: Avant d'en venir à la playlist, on va prendre des nouvelles de Guinzou en 2026, l'année du retour aux affaires pour le groupe. Alors, quel est le bilan personnel après ces quelques mois, l'album en tournée maintenant?
1: Le bilan personnel, premier mot, c'est ouf, on y est arrivé. Ouais. Parce que c'était quand même très long, les 12-13 ans de travail entrecoupés de quelques petites pauses, voulu ou pas voulu, on n'a jamais vraiment trop calculé, on travaillait quand on voulait travailler, et puis quand on voulait tout jeter, on faisait une petite pause, parce que ça nous arrivait plusieurs fois, on a tout jeté, d'où les 12-13 ans d'attente. Et puis là-bas, on est parti en tournée avec un petit contretemps accidentel au mois de juin.
0: Chute à vélo, vous avez dû reporter des concerts dans
1: Celui
0: en scène Belgique
1: par exemple. Il se dit je vais aller répéter à vélo, alors qu'il a une voiture et pas de casque. Donc à la limite, je veux bien qu'il aille, mais quand il a un casque, mais bon. Après, ça c'est comme ça arrive.
0: C'est un petit.
1: Et puis bon, là maintenant.

0: pense qu'on a rattrapé tous les concerts sauf trois qui ont été reportés, et on est parti sur d'autres sur des festivals en France qui sont très bien passés.
1: Vous étiez encore occupé le week-end dernier?
0: Oui, samedi dernier, près de Valence, dans un tout petit festival. C'est un peu presque, je dirais, presque les festivals qu'on préfère, les capacités de 2 à 3 000 personnes, où on arrive à regarder tous les participants, toutes les personnes du public dans les yeux presque. Et c'est vraiment les plus chouettes ambiances, quoi.
1: Par rapport aux albums précédents, ce long temps de gestation, de création, de récréation, est-ce que ça rend cet album particulier par rapport aux autres ?
0: Je sais pas, ça c'est à vous de me le dire, mais c'est-à-dire que c'est le seul album où il y a des morceaux qui ont mis 12 ans à être finis, quoi. Vu que les autres, on a toujours mis 4-5 ans à les faire. Et sur cet album, il y a des morceaux qu'on a terminés en 10 minutes, du début à la fin, un matin en arrivant au local, et d'autres morceaux qu'on a réenregistrés 50 fois, qu'on a jetés, qu'on a recomposés, qu'on a dit la moitié là on jette, on garde que le début, on rajoute un autre début derrière. Enfin, et c'était du collage et de la réflexion permanente. Et donc ça donne des choses. Pourtant, qui ne sont pas disparates pour moi, parce que ce qu'il y a avec Ginzo, c'est qu'on n'est pas tous aucun d'entre nous n'est un grand musicien, on n'est pas des techniciens, la plupart d'entre nous savent pas lire une partition, ni même une tablature, mais quand on nous met ensemble dans une pièce et qu'on joue quoi que ce soit, ça sonne comme nous cinq dans une pièce, quoi. Et donc c'est ça qui fait, à mon avis, la particularité du groupe, quoi.
1: On va peut-être commencer à parler de cette playlist. On a commencé avec des morceaux de Ginzo, donc un plus ancien, un nouveau. Bah, parlons par exemple de Snow White, qui est un des grands moments de l'album. Certains comparent ça à Do You Read Me en termes d'impact, de morceaux immédiatement, on va dire, mémorables. Est-ce que ces morceaux-là, on les sent autrement que les autres ?
0: Il a mis très longtemps à être fini aussi, même si on avait quand même une idée. À la base, une idée déjà beaucoup plus précise au départ, même si il a été fini l'année dernière. Hein. On avait enregistré une version à New York en 2016 qui a été complètement mise à la poubelle. On l'a joué en live d'ailleurs en 2015-2016 sous une autre version. Qu'est-ce que je peux dire ? Premier morceau avec un solo de basse de ma vie. C'est pas très solo de basse, mais bon, après le refrain, c'est un solo de basse, quelque part comme un solo de basse. Que tout le monde pourrait jouer, hein, on va dire en gros, mais oui, c'est un morceau immédiat, single, oui. Des gens qui me disaient, oui, ça va être un single, je dis, oui, moi, j'en sais rien.
1: Toujours difficile à dire quand c'est son propre morceau. Quand on le compare, on met côte à côte Dolly Fisher et puis Snow White, avec le temps qui a passé. C'est quoi l'évolution? Est-ce qu'il y a plus de satisfaction aujourd'hui par rapport à ce qui était produit à l'époque?
0: C'est difficile. À l'époque, quand on a enregistré Dolly Fisher, donc j'avais fait un autre groupe avec John dans les années 90, qui était terminé depuis un an. Il m'a téléphoné, il dit « Ouais, viens, je fais un nouveau groupe avec des copains. Tu viens, on répète 3 mois, on fait 6 morceaux et on va les enregistrer en studio. » C'est exactement ce qu'on a fait. Et dans ces 6 morceaux, il y avait Dolly Fisher. Donc il y avait vraiment une urgence... quasiment qui était le cahier des charges était l'urgence, quoi. C'est d'ailleurs sur cet album là bon, si on écoute bien, si on est un peu musicien, on se rend compte qu'il y a une faute toutes les 3 secondes, hein, que ce soit à la guitare, à la batterie, au piano, il y a un truc imparfait. C'est peut-être ça qui fait qu'il y a des gens qui trouvent que c'est notre meilleur album, mais bon, il y a aussi d'autres gens qui ne seraient pas capables d'écouter ça, hein, des techniciens, des musiciens virtuoses, à mon avis je sais pas s'ils tiennent la longueur de l'album, quoi.
1: Ça, c'était pour l'intro de l'émission avec les 2 morceaux de Ginzo. Alors, bien sûr, le principe de background, c'est que l'invité fait la curation, donc propose des choix musicaux. Là, on va avoir Montevideo avec Castle et puis Polyphonic Size. On va prendre le temps et Nagasaki Mon Amour. Alors, petite référence au pseudo choisi à l'époque au démarrage de Ginzo. Mais déjà, Montevideo, c'est la vie quotidienne.

0: viennent de Guinzhou, puisque Jean fait partie, fait le fameux cinquième membre du groupe.
1: Le dernier cinquième membre arrivé. Effectivement, donc, Montevideo était un groupe émergent dans les années 2000 que John a produit. Moi, j'étais aussi tous les jours en studio, même si je n'étais là que. Pas pour produire financièrement le groupe, mais pour donner mes idées, écouter, voir si, quand je n'étais pas là et tout ça. Et finalement, on a même fait un morceau qui était un peu un duel, un versus Guinzhou versus Montevideo sur l'album. Et puis bon, ce groupe a pris son indépendance après, et je crois qu'ils ont fait 3 albums, je pense.
0: Oui.
1: Et il y a toujours des choses très intéressantes musicalement qui se passent. Donc, c'est enregistré chez Joachim, mais à l'époque à Paris, qui est le producteur français qui maintenant a un studio à Brooklyn, où on avait été enregistré ce qu'on pensait être l'album qui allait sortir en 2017, en 2016. Et finalement, de cette session, on n'est resté que Forever, donc un des singles.
0: De ce nouvel album.
1: Quoi.
0: Montevideo, c'était un peu la nouvelle génération post-Guinzhou ici à Bruxelles. Et il y a beaucoup de groupes qui se réclamaient de l'influence de Guinzhou ou avaient envie d'avoir le même parcours. Vous l'avez senti ça? Il y avait des petits Guinzhou un peu partout qui naissaient dans la foulée.
1: Pas spécialement, mais en tout cas, Montevideo ne se réclamait pas spécialement de Guinzhou. C'est-à-dire qu'on avait le même ingénieur du son, donc on s'est rapprochés. Finalement, il y a eu une amitié qui s'est créée, John a proposé de les produire, et, puis voilà, et finalement, bon, 20 ans après, on est toujours là, quoi. Mmh. Et il est toujours avec nous.
0: Ouais, et Jean est arrivé aussi en dernière minute avant des concerts.
1: Quand Chris Dane, qui était déjà le cinquième membre qui était arrivé après Sanderson, qui avait fait le premier album et un peu le deuxième. Quand Chris Dane a quitté le groupe pour faire sa carrière solo, on cherchait donc un cinquième membre, et puis on a essayé 2 personnes. Il y en a un qui venait d'avoir un enfant et qui a dit écoutez, ça va être compliqué pour ma femme de partir en tournée, parce qu'on devait partir dans la tournée en tournée genre 2 mois après. Et donc finalement c'est Jean qui est arrivé, voilà. C'était quelque chose, c'était naturel, quoi. Oh.

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4: Nagasaki, mon amour, signé Polyphonic Size. C'est un single, lui, date de 1980. Si je me souviens bien, produit par Jean-Jacques Burnel. Il y a beaucoup de choses à dire parce que c'est un fil rouge dans toute la carrière de musicien. Qu'est-ce qui est important de retenir et comment vous avez découvert Polyphonic Size à l'époque?
5: Bon, les Stranglers, c'est un peu mon groupe fétiche, musicalement déjà, et du point de vue de la basse, du bassiste, qui a été mon influence principale. Donc moi, mon jeu, je l'ai développé en jouant sur les disques des Stranglers. J'ai pas pris de cours de musique ou je sais pas quoi, je mettais les Stranglers, je prenais ma basse et je jouais chez moi, quoi. Il se fait que le bassiste Jean-Jacques Burnel produisait un groupe belge qui s'appelait Polyphonic Size, donc forcément on écoutait ça quand on avait 15 ans. Il se fait que le groupe que je faisais, dans lequel j'ai été enrôlé presque malgré moi à l'époque, était distributeur du fanzine des Stranglers, le Strangled Magazine, et qu'un jour Roger Marc, donc le chanteur de Polyphonic Size, est venu à notre répétition dans un garage à Watermael-Boisfort pour nous apporter des exemplaires ou je sais pas quoi. On était très fiers d'avoir dans le Strangled Magazine en français le nom de notre groupe On n'aime pas manger froid dans les distributeurs officiels. Et donc Nagasaki, mon amour, c'était un de leurs singles à l'époque. On va voir, c'est pas du easy listening, quoi. C'est assez expérimental. Et les paroles sont assez trash aussi, quand ça a l'air très très gentillet comme ça, mais c'est très trash.
4: Le choix de ton pseudo vient de là ?
5: Le choix de
4: mon
5: pseudo, c'était pas un choix. Donc quand on a fait ce premier album de Ginzu, qui n'était pas encore sorti, on avait déjà un site internet sur lequel il y avait un chat, sur lequel tout le monde avait des pseudos japonais. Et moi, étant dans une période un peu désœuvrée après l'enregistrement de l'album, je me suis mis à aller sur ce groupe, je me suis inventé un pseudo pour pouvoir... Le but de ce chat était de partager le plus de noms de sites

0: qui parlait de perruques. Donc c'était vraiment très très intellectuel. Et j'ai pris les premiers, mon Mika, c'était facile, et j'ai pris le premier mot japonais qui m'est passé par la tête, Nagasaki. Je ne savais pas que 26 ans après, ça allait me coller encore.
1: Ouais, bah oui.
0: Donc c'est un pur hasard, et voilà. Et quand on a sorti cet album et qu'il a fallu décider du nom que je mettais sur l'album, il mettait Mika Nagasaki, et puis voilà.
1: Donc entre la répétition, on n'aime pas manger froid auquel assiste le chanteur de Polyphonic Size, et puis des années plus tard se retrouver sur scène avec Polyphonic Size et même Jean-Jacques Burnel, il y a quand même tout un parcours. C'était sur la scène du BSF.
0: Du BSF et de la Stranglers Convention à Londres aussi. C'est un peu inattendu.
1: Est-ce qu'on force un peu le destin dans ces cas-là où on dit on va chercher le musicien, on dit je suis intéressé, ou les choses se mettent en place naturellement?
0: Ça s'est fait naturellement. Donc Polyphonic Size s'est reformé dans les années 2009-2010 par là. Ginzou, on avait demandé à Ginzou de faire la programmation des nuits du soir. J'ai proposé Polyphonic Size qui se reformait, donc c'était un truc assez exceptionnel. Ils m'ont invité à jouer un morceau sur scène. Polyphonic Size, il faut le savoir, c'est un groupe où il y a beaucoup de disputes internes et tout, donc au bout de 2 mois, il y a eu une dispute, le bassiste est parti, et ils m'ont dit « t'as pas envie de venir jouer la basse ?» Donc j'ai rien forcé, donc c'est un peu... comment dire, c'est le destin.
1: Ouais, profiter des occasions.
0: Destin, mais voilà. Voilà.

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Between, c'est 3 heures de musique sur BX1. Un plaisir d'écouter Pédestal de New Ways et on passe tout de suite à Thief of Earth de Isaac. On est ensemble jusqu'à 16h.

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0: Et l'après-midi avance doucement avec le morceau Save Selena de Tavzen. On est toujours ensemble dans Between sur BX1 et on écoute tout de suite Sky de David Nomwami.
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C'était le joli morceau Marilyn de Lobagny. Tout de suite, on passe à Vos vagues de la talentueuse Rosa. Puis on pourra écouter Memento de Kowari. On est encore ensemble pendant une heure sur BX1.

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Du rock bien vénère avec le morceau Patafam de Luca. On continue avec notre programmation 100% Fédération Wallonie-Bruxelles chaque jour sur BX1. Et on écoute tout de suite le morceau Tu ne me connais pas de Temetan dans Between.

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Between, c'est terminé pour aujourd'hui. Vous avez rendez-vous avec Seb et Jeanne, la fine équipe de Bruxelles Centrale, pour 2 heures de bonne humeur et d'actu locale. C'était Sarah et j'espère que vous avez passé un agréable moment avec nous. À demain 13h pour une nouvelle exploration sonore sur BX1, la radio.

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1: Bonjour à tous, merci d'être là. Il est précisément 16h, vous écoutez BX1. Et voici l'actualité avec Saskia Violette.
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3: Et on commence avec les fusillades de cette nuit à Molenbeek et Saint-Gilles. Le PS a réagi et il demande une réunion des commissions de justice et intérieure de la Chambre. Le parti veut entendre le plus rapidement possible les ministres Bernard Quintin et Annelies Verlinden après les coups de feu de cette nuit. Selon le PS, il faut une réponse forte des pouvoirs publics pour démanteler ce réseau et renforcer les contrôles douaniers au port d'Anvers. Porte d'entrée de la drogue en Europe. On rappelle que 2 personnes ont été blessées à la suite de ces fusillades cette nuit. 2 suspects ont d'ailleurs été interpellés. Des enquêtes sont en cours pour déterminer les circonstances précises de ces 2 incidents. 900 000 élèves et 120 000 professeurs ont fait leur rentrée des classes aujourd'hui en Fédération Wallonie-Bruxelles. Alors on peut dire que l'ambiance était tendue ce matin en ce jour de rentrée scolaire. Le retour sur le chemin de l'école marque l'entrée en vigueur de nouvelles mesures pour l'enseignement, notamment dans le secondaire où les enseignants vont devoir assurer des heures de cours en plus. Le nouveau tronc commun arrive, lui, dorénavant en première année du secondaire. Et puis cette rentrée s'est aussi marquée par l'arrivée d'un nouveau test non certificatif en début de 4e primaire, le fameux clé. De nombreux changements donc pour cette rentrée scolaire. Les syndicats ont d'ailleurs émis un préavis d'action jusqu'à la fin du mois de septembre. Un dernier hommage a été rendu aux pompiers Olivier Francotte. Aujourd'hui, ils étaient plus d'une centaine de pompiers et de policiers à former une aide d'honneur ce matin à la basilique de Kuckelberg pour accueillir le cercueil du sergent-major des pompiers de Bruxelles. La cérémonie a ensuite eu lieu ce midi. L'inhumation, elle, s'est déroulée dans la plus stricte intimité. Olivier Francotte est décédé le 14 août dernier dans l'exercice de ses fonctions. Il avait alors 50 ans. On rappelle que lors de cette intervention, un autre pompier, 2 autres collaborateurs de Sibelga ont également été grièvement blessés. Et puis on a appris le décès de l'entarteur Noël Godin à l'âge de 80 ans. Ce Bruxellois s'était fait connaître pour avoir entarté de nombreuses personnalités, dont le fondateur de Microsoft, Bill Gates, le chanteur Patrick Bruel, le journaliste Patrick Poivre d'Arvor ou encore Bernard-Henri Lévy, qu'il a visé à 7 reprises. Son tout premier

0: Dormir en Tartage, c'était en 1969 avec Marguerite Duras, l'une de ses dernières victimes en date, le patron de Ryanair, Michael O'Leary. Noël Godin est donc décédé hier à l'âge de 80 ans. Et c'est ici que se termine ce flash. Moi, je vous retrouve à 17h et je vous laisse en compagnie de Denis et Jeanne.
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2: Merci Saskia, on te retrouve tout à l'heure. On va maintenant faire un tour du côté de la météo.
3: Oui, la météo, je ne sais pas si vous l'avez remarqué par la fenêtre, il y a de plus en plus de nuages. Eh ben, c'est normal, c'est prévu, hein, on l'avait annoncé. Après une journée relativement clémente, eh bien, les choses se dégradent progressivement. Et ce sera encore le cas courant de la nuit. D'ailleurs, demain, sur Bruxelles, ce sera une alternance d'éclaircies de passages nuageux avec des risques de pluie, voire peut-être d'orage. Vous voilà prévenus.

0: l'attendait avec impatience, hein, cette fameuse rentrée. Nous y sommes. Bonjour à tous.
1: Bonjour. Bonjour.
0: Ah bah c'est aujourd'hui. Voilà, c'est le grand jour.
1: Hein. Et oui, c'est fait.
0: Bruxelles Centrale, voilà pour la grande première. Alors c'est Jeanne au micro. Et alors en principe c'est Sébastien. On va peut-être préciser un petit peu les choses.
1: Et oui, Seb n'est malheureusement pas là. Il a fait aussi une radio, mais pas la même que nous. Bah, lui, c'est plutôt un scalaire. Ouais. Il est malheureusement tombé et ne pourra être là. Être là dans les prochains jours, mais
0: on est là, nous. Hein,
1: on est là, on est très contents quand même de vous accompagner.
0: On le salue et voilà, on a une petite pensée pour lui. Et je sais qu'il a hâte de revenir. Alors, Bruxelles Centrale, c'est quoi? C'est plein de bonnes choses, paraît-il.
1: Et oui, on va parler podcast, sport, culture, évidemment, de toutes les choses qui font vivre Bruxelles. Et n'hésitez pas d'ailleurs à nous envoyer des messages sur le WhatsApp 0460 26 20 20. On les lira dans les prochaines minutes.
0: Ah ben, j'ai hâte. Allez-y, puis c'est aussi la musique avec notamment ce son-ci. Eh oui, Désespoir des singes, c'est ce que l'on s'écoute, Eventually.
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2: C'est BX1 que vous écoutez, c'est Bruxelles Centrale avec Jeanne qui est là. Ça va Jeanne?
3: Ça va et toi?
2: Mais oui, je suis... moi je suis content d'être là, c'était pas prévu. Hein. On salue évidemment Sébastien qui présentera à tes côtés ces prochains jours. Alors, il y a plein de choses hein, dans Bruxelles Centrale, il y a des séquences. Tu parleras notamment, tiens, de Angèle tout à l'heure.
3: Et oui, puisque la programmation de BX1, vous le savez, elle est 100% belge. Et ouais. Donc, on parlera d'Angèle et de son nouvel album dans les prochaines minutes.
2: Et oui, et puis là, on va l'écouter là-bas dans quelques secondes. Eh oui, hasard de la programmation, elle est là. Avec Justice, le titre What You Want.

0: Merci d'être avec nous, c'est BX1 et c'est la rentrée avec plein de bonnes choses. Et là, en l'occurrence, c'était Angèle. Tu nous parleras d'Angèle, hein, d'ailleurs, Jeanne, tout à l'heure. Hein.
1: Et oui, je vous parlerai de son prochain album. Et avant ça, on accueille Fabrice qui va nous parler du programme de l'émission de ce soir. Qu'est-ce qu'on va pouvoir retrouver dans Bonsoir Bruxelles?
2: Oui, Bonsoir Bruxelles en télévision. Donc, on va faire un tout petit peu de concurrence parce qu'on sera en télévision à peu près en même temps pour la première.

0: soir de 17 à 18, puis après moi je continue jusqu'à 19h. On va parler de rentrée, ça vous étonne, de rentrée scolaire. On va recevoir Valérie Denayer de la CGSP Enseignement à 17h45, et puis la ministre de l'Enseignement, Valérie Giatini, qui sera notre invitée à 18h20. Donc ça c'est le gros chapitre enseignement de ce soir. Et puis après on proposera un débat. Ça vous arrive de prendre des vélos ou des trottinettes partagées?
1: Oui, de temps en temps. Qu'elles allaient disparaître.
2: Oui, et c'est reporté apparemment, c'est ça.
0: On va essayer d'être assez clair sur ce qui va se passer. Les trottinettes, elles doivent disparaître au 31 décembre. Ouais. Elles ont failli disparaître maintenant, mais il y a un petit sursis jusqu'au 31 décembre. Okay. Et les vélos partagés, bah, eux, ils vont rester, mais il va y avoir du nouveau, puisqu'il va y avoir de nouvelles licences à attribuer, ce qui veut dire qu'il y a peut-être de nouveaux opérateurs pour les vélos qui vont arriver dans les mois qui viennent. On essaie de vous expliquer tout ça. Ce débat-là, ce sera aux alentours de 18h30.
2: Oui, exactement. On va apprendre plein de choses et défis audacieux. Hein. C'est 2 heures d'infos ainsi tous les jours. Et puis, session de rattrapage aussi. C'est avec une rediffusion le soir entre dès 19h en réalité et également plus tard à partir de 23h.
0: Voilà. Et puis, si vous n'avez pas la télé, il y a aussi la chaîne YouTube. Il n'y a aucune excuse pour rater cette émission.
2: Merci Fabrice.

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0: C'est la rentrée, on vous souhaite une excellente rentrée. Merci d'être avec nous, excellent choix d'ailleurs de votre part. On peut le dire, j'ai un excellent
1: très,
0: choix.
1: Très bon choix, je vous le confirme.
0: Oui, pour commencer cette nouvelle année, c'est BX1 avec plein de bonnes choses. Hein, dans Bruxelles centrale, il y a de la musique, mais bien sûr, il y a de la musique. Il y a des chiffres aussi, paraît-il, ça me fait peur ça.
1: Et oui, il y a des chiffres et des chroniques. Anaïs Corbin va nous rejoindre dans quelques minutes, comme tous les lundis, pour nous parler de Bruxelles en chiffres.

0: On vous souhaite une excellente rentrée. Merci d'être avec nous, CBX1. Et comme tous les lundis, on va parler chiffres. Ça me fait un petit peu peur, les chiffres, Jeanne. Mais avec Anaïs, apparemment, c'est sympa.
1: Pas de panique.
0: Ok. Des chiffres liés à Bruxelles, hein, c'est ça, Anaïs?
1: Exactement. Chaque semaine, un chiffre lié à Bruxelles.
0: Ah oui. Et alors, le chiffre du jour, tiens, c'est lequel?
1: Alors, le chiffre du jour, c'est 2,9 millions. Alors, selon vous, Jeanne, Denis, ça pourrait correspondre à quoi, à Bruxelles?
0: Un nombre d'habitants. D'une classification d'habitants ou des choses comme ça.
1: On n'est pas si loin.
0: C'est vrai. Ah.
2: Pas mal. On n'est pas loin du nombre d'habitants. Parce pour moi, Bruxelles, on est quand même en dessous des.
1: Du million ou juste au-dessus?
2: Ouais, en dessous, je dirais.
1: Et ben, c'est un peu. Vous n'êtes pas loin tous les deux, effectivement, et on peut se rapprocher de toi, Jeanne, sur le fait de se poser la question de combien on est à Bruxelles. Eh bien, en fait, 2,9 millions exactement en réalité. Dites-vous que c'est le nombre de personnes qui vivent, travaillent ou gravitent autour de Bruxelles. C'est ce que révèle en fait une étude IPSA, parce que Bruxelles ne se limite pas à ses 19 communes. Son empreinte, en fait, elle va bien au-delà. Elle est au cœur d'un territoire urbain beaucoup plus vaste qu'on appelle, alors c'est un peu technique, le complexe résidentiel urbain. Bref, ça change tout, parce que ça veut dire qu'un Belge sur 5 aujourd'hui a un lien direct avec Bruxelles. Un Belge sur 5 donc s'y rend pour travailler, pour étudier, pour consommer ou simplement pour vivre une partie de sa journée, se rendre au resto, aller voir des spectacles, que sais-je. Alors évidemment, ça pose une question simple, n'est-ce pas?
0: Oui,
1: non.
0: Oui, ça pose ça cette

0: Question quant à savoir en fait que Bruxelles est déjà vivante, c'est un constat, ouais. Et qu'il y a beaucoup de monde qui transite en réalité aussi, ouais. Par Bruxelles.
1: Hein. Et on peut se demander où ça s'arrête finalement.
0: Ah oui.
1: Officiellement, on connaît la réponse, hein, 19 communes, une région, mais dans la vraie vie, c'est un peu plus flou. La ville, c'est pas seulement une des frontières sur une carte, ce sont des habitudes de voyage, de rythme de vie. Et quand on regarde justement ces habitudes, hein, domicile et trajet, domicile travail, les écoles, les courses, on voit que Bruxelles déborde beaucoup plus largement. Et en fait, de là, il y a deux réalités. D'abord, il y a l'agglomération, hein, ce dont Jeanne parlait, la région avec les frontières que l'on connaît. Et là, ici, vu que tu te posais la question, Jeanne, elle compte environ 1,7 million d'habitants.
2: Ah oui, quand même.
1: Quand même. Et puis, il y a la ville qui est vécue, donc plus large, hein, celle qui inclut toutes les communes, où au moins un cinquième des habitants donc, vont travailler à Bruxelles. Et c'est là qu'on monte à 2,9 millions. C'est une ville qu'on vit tous les jours, mais sans forcément s'en rendre compte.
0: Et qui est en pleine transformation.
1: Exactement. On n'est plus dans une Belgique faite de villes séparées. On est dans une Belgique en fait qui ressemble à une espèce de grand réseau, un maillage de grandes zones urbaines interconnectées. Et dans ce réseau, Bruxelles est le centre de gravité. C'est aussi le centre économique. On appelle ça ce grand Bruxelles. Et là-dedans, on compte environ 1,3 million d'emplois. Autrement dit, une énorme partie de l'activité du pays se joue aussi ici.
0: Ah là là. Et alors, forcément, ce chiffre, ça pose son lot de défis, j'imagine.
1: Exactement, oui. D'abord, il y a la mobilité, hein, ouais. Parce que la ville s'étale, alors les trajets s'allongent. Et aujourd'hui déjà, la Belgique, elle fait partie des pays où les trajets domicile-travail sont les plus longs en Europe.
0: Ah oui.
1: Exactement, ouais. Le réseau de transport relie bien la Paris Ferry à la ville, mais c'est moins efficace pour aller d'un point A à un point B au sein même de la périphérie. Là, c'est plus difficile. Résultat, de fait, pour beaucoup de gens, la voiture, elle devient indispensable.
0: Ouais.
1: Alors, il y a un autre défi aussi, le logement, fatalement. On l'a dit, hein, avec ses emplois, mais son activité culturelle, Bruxelles attire. Donc, fatalement, les prix montent et beaucoup de ménages ont un choix logique. Ils vont s'installer plus loin, Brabant-Wallon par exemple, mais même encore un peu plus loin, ils cherchent pas de l'espace, hein, du calme, mais avec toujours le même boulot à Bruxelles et donc toujours les mêmes trajets. C'est comme ça que la ville continue à s'étendre. Alors, justement, on parlait de la distance. Ce qui est intéressant aussi, c'est que cette extension, elle ne fait pas partie, elle ne se fait pas de la même manière partout. En Flandre, elle reste proche de Bruxelles parce qu'il y a d'autres villes qui sont elle reste proche de Bruxelles, c'est ce que je disais, parce qu'il y a d'autres villes qui sont pas loin, hein, les villes fortes qui sont Gand, Anvers, Louvain et en Wallonie au contraire. Là, on s'étire beaucoup plus loin, on va jusqu'à Namur, Mons, Charleroi même pour habiter et travailler à Bruxelles avec des distances qui sont donc plus grandes et donc une dépendance encore plus forte à la voiture. Cette réalité, elle nous oblige aussi à voir les différentes manières de penser la ville sans se limiter uniquement à l'échelle de la région, mais bien celle d'un bassin de vie de presque 3 millions de personnes.
2: Eh bien, on aura tout compris.
0: Super intéressant. Merci beaucoup, Anaïs.
1: Merci,
0: on te retrouve du coup lundi prochain.
1: Exactement.
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0: C'est Bruxelles Centrale, c'est le nom de votre nouvelle émission. C'est BX1, merci d'être avec nous. Il y a Jeanne qui est à mes côtés.
1: Et oui, on est toujours là, on vous accompagne depuis 16h et on reste ensemble encore au moins une petite heure puisqu'on sera là jusqu'à 18.
0: Eh oui, alors c'est le jour de la rentrée, comment ça se passe de votre côté? On se posait la question, Jeanne et moi ici, vous êtes où, vous faites quoi, comment ça s'est passé? On a une pensée évidemment pour les plus jeunes hein, qui ont repris les cours.
1: Difficile après 2 mois de vacances en général renfiler son cartable.
0: Les embouteillages, c'est reparti aussi pour un tour, le rythme habituel des embouteillages hein, que l'on retrouve. Et puis c'est vrai, on a une pensée pour les plus jeunes peut-être, comme mes enfants, figure-toi Jeanne, hein, j'ai des jumeaux et c'était leur première journée en primaire là ce matin.
1: Ça doit être difficile de les déposer à l'école, les au revoir un petit peu déchirants.
0: Ils étaient tout contents en réalité, ils avaient leur nouveau cartable, ils étaient fiers. Et donc, c'est vrai que c'est quelque chose, c'est plus émouvant, limite, pour le parent, quoi.
1: Attend évidemment le retour de tous les parents qui vont certainement aller chercher leurs enfants, de savoir si les titulaires sont bons, si la classe est chouette, si ils sont avec les copains, etc.
0: Il y aura plein de choses à raconter, là, j'imagine. Là,
1: ça, c'est sûr. Ce soir, à mon avis, vous allez passer une soirée... Très animé.
0: Ben oui, la musique en tout cas, elle est bel et bien présente. C'est 24h sur 24 sur BX1. L'actualité aussi qui arrive à 17h.

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0: Bonsoir Saskia Violette.
1: Bonsoir Fabrice.
0: L'actualité en 360 secondes et à 360 degrés, c'est un nouveau rendez-vous qu'on propose tous les soirs sur l'antenne de BX1 du lundi au vendredi, un condensé de l'actualité du jour. Et on va commencer par de nouvelles fusillades qui ont eu lieu la nuit dernière et ce matin.
1: Ah oui, deux fusillades ont eu lieu dans la nuit de dimanche à lundi, c'était à Molenbeek et à Saint-Gilles. Deux personnes d'ailleurs ont été blessées depuis vendredi. Bruxelles est le théâtre d'une série de fusillades. Le PS a donc réagi, il demande une réunion des commissions de justice et intérieure de la Chambre. Le parti veut entendre le plus rapidement possible les ministres Bernard Quintin et Annelies Verlinden après les coups de feu de cette nuit. Selon le Parti socialiste, il faut une réponse forte des pouvoirs publics pour démanteler ce réseau et renforcer les contrôles douaniers au port d'Anvers, porte d'entrée de la drogue en Europe. Voici justement la réaction de Jean Spinette, bourgmestre de Saint-Gilles. Il est au micro de Valentine Rolus.
2: On peut quand même remarquer une attention du ministre de l'Intérieur qui a beaucoup travaillé pour soutenir, mais je pense qu'il faut qu'il soit soutenu et qu'on prenne conscience que Bruxelles est aussi important qu'Anvers et que Bruxelles a besoin des renforts. Et c'est pas juste la simple fusion des zones de police qui est là, c'est de renforcer la police fédérale et toute la ligne de justice fédérale. Donc c'est un appel aussi à Mme Verlinden pour qu'elle soutienne toute la ligne judiciaire derrière le parquet, mais aussi les juges d'instruction, mais aussi des places en prison, mais aussi des places en IPPJ, mais là c'est avec la communauté, les communautés aussi, mais aussi des places en centre fermé, parce que la politique qui veut de fermer des centres d'accueil et de renvoyer des gens avec des visites à domicile et de poursuivre des gens demandeurs d'asile au lieu de pouvoir écarter des gens qui, eux, sont dangereux et de prioriser ce travail-là.
1: Et des enquêtes sont en cours pour déterminer les circonstances précises de ces deux incidents.
0: Autre actualité de ce lundi, les funérailles d'Olivier Francotte. C'était ce matin à la basilique de Kuckelberg.
1: Oui, un dernier hommage lui a été rendu. Ils étaient d'ailleurs plus d'une centaine de pompiers et de policiers à former une aide d'honneur ce matin à la basilique donc de Kuckelberg pour accueillir le cercueil du sergent-major des pompiers de Bruxelles. La cérémonie a ensuite eu lieu ce midi. L'inhumation, elle, s'est déroulée dans la plus stricte intimité. Olivier Francotte est décédé donc le 14 août dernier, dans l'exercice de ses fonctions. Il avait 50 ans. On rappelle que lors de cette intervention, un autre pompier et deux collaborateurs de Sibega ont également été grièvement blessés.
0: Nous sommes le 24 août et c'est une date importante puisque c'est la rentrée des classes.
1: Ah oui, 900 000 élèves, 120 000 professeurs ont fait leur rentrée aujourd'hui. Une rentrée d'ailleurs, mais sous haute tension en Fédération Wallonie.

0: Bruxelles. Ce retour sur le chemin de l'école marque l'entrée en vigueur de nouvelles mesures pour l'enseignement, comme notamment l'augmentation de la charge horaire des enseignants du secondaire supérieur, l'introduction du tronc commun en première secondaire ou encore la mise en place du nouveau test en début de quatrième primaire. Beaucoup de changements, donc pas facile parfois à mettre en place. Alors, pour accompagner cette rentrée, des groupes d'accueil, d'accompagnement et de partage des enseignants voient le jour dans de nombreuses écoles. C'est ce qu'on appelle le GAP. Jamila Saïdi Mrabet a rencontré une enseignante de philosophie et de citoyenneté, membre de cette cellule à l'école Athénée Royale de Gensoren. Elle explique justement l'objectif de ce groupe.
1: Il y a le pan accueil où là justement on va aider les profs dans tout le volet organisation, donc s'il y a des problèmes de quêtes, de clés, de photocopies, enfin des choses très pragmatiques, donc là on leur donne toute une série d'informations. C'est ce qu'on a commencé à faire ce matin par exemple en accueillant des nouveaux professeurs sur une nouvelle implantation avec petit accueil café, croissant, etc. Puis visite de l'école. En fait ça paraît pas grand chose mais c'est quelque chose qui leur dit voilà on a pensé à vous déjà en amont, on a préparé déjà ça la semaine dernière. Et puis alors après, pour les questions plus pédagogiques, alors là, on organise plus ou moins toutes les deux semaines des rencontres en fait, de pratiques réflexives.
2: Voilà, en sport, la déception pour l'équipe messieurs en championnat du monde de hockey.
0: Et c'est un coup de massue. Les Red Lions ont été éliminés hier soir face aux Espagnols, un partout. La Belgique ne sera pas au rendez-vous, hein, donc des demi-finales de la Coupe du monde de hockey masculine 2026. Les Red Lions ont pourtant tenu le bon bout, hein, contre l'Espagne grâce à un but d'Arthur Van Doren, mais les Espagnols ont réussi, hein, à égaliser avec 2 points. Les Belges terminent 4e du groupe F. Ce vendredi, les Red Lions joueront pour la 7e place de leur Coupe du monde.
2: Il était né liégeois, mais il était ensuite devenu bruxellois, la mort de Noël Godin, plus connu sous le nom de l'Entarteur.
0: Et il avait 80 ans, il avait entarté d'ailleurs de nombreuses, hein, personnalités, le fondateur de Microsoft Bill Gates, le journaliste Patrick Poivre d'Arvor ou encore le chanteur Patrick Bruel, le philosophe aussi Bernard-Henri Lévy à de nombreuses reprises. Son tout premier entartage, c'était en 1969 avec la romancière Marguerite Duras, l'une de ses dernières victimes en date, Michael O'Leary, le patron de Ryanair, c'était en 2023. Tous ceux que Noël Godin considérait comme des pompeux cornichons pouvaient être les victimes de ce qu'ils appelaient des attentats pâtissiers. On écoute Noël Godin au micro de Marie-Noël Dinan. C'était en 1999.
3: Est-ce que vous ne devenez pas en quelque sorte entartable, vous aussi ?
4: Bien entendu, mais à partir du moment où, à mon tour, je deviens une institution en me rebondissant dans des émissions, c'est là, il se fait que c'est grâce à ça que nous réussissons des coups de plus en plus grandioses. Absolument aucune célébrité raseuse, rasante, rasoir n'est à l'abri des mauvais plaisants.
2: Voilà, et on termine avec Noël Godin, ce rendez-vous de l'Actu 360. Merci Saskia Violette.
0: Merci Fabrice.
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0: Merci Saskia pour ce tour de l'actu. On vous retrouve à 18h.
6: Un point sur quoi, Jeanne? Sur la météo, peut-être?
0: Et oui, on espère qu'on pourra avoir un petit peu de soleil en sortant des studios.
6: Oui, bah alors pas de parapluie en tout cas à l'horizon, ça c'est une bonne chose. Ciel assez clément, un ciel assez nuageux malgré tout. C'est vrai qu'au fil des heures, les nuages sont devenus de plus en plus nombreux, de plus en plus épais. C'est vrai que ça va se dégrader courant de la nuit sur Bruxelles. Cela étant, c'est surtout demain, la journée à laquelle on aura droit à une alternance d'exercices de passage nuageux. Avec si là des risques d'averses, voire même des orages, paraît-il. À suivre, hein, demain. Donc prévoyez l'imperméable éventuellement pour la journée de mardi.
0: Et les bottes de pluie reviennent à la mode.

0: Il y a une bonne ambiance ici dans les studios de BX1. On vous dit merci, merci d'être là. Et oui, nouvelle aventure. C'est Bruxelles Centrale. C'est tous les jours entre 16h et 18h avec Jeanne qui est là.
1: Et oui, avec Denis, puisque oui. On vous le rappelle, Sébastien s'est blessé et donc nous rejoindra peut-être dans les prochaines semaines. En tout cas, c'est ce qu'on lui souhaite.
0: Ouais, en tout cas, on pense fort, fort, fort à lui. On le salue. Je sais qu'il a hâte de revenir. Alors, tu vas nous parler d'une certaine chanteuse, d'une certaine Angèle, et qui nous écoute peut-être, hein, remarque.
1: Ah bah ouais. Et oui, Angèle, originaire de Bruxelles, de Laeken même, que vous connaissez bien évidemment. On l'a écouté tout à l'heure avec son titre Justice, What You Want. Et ici, ça y est, elle a enfin dévoilé la date tant attendue de son album. Ah. On l'attendait, hein, c'est vrai, le troisième album d'Angèle, Instinct. Ouais. Il sortira le 16 octobre 2026.
0: Ah oui, 16 octobre, ah bah on y sera vite. Bon, alors en même temps, oui, c'est vrai, on est tellement impatients que ça risque d'être long pour le coup. Alors, est-ce que tu as des infos? Tiens, je...

0: justement sur ce nouvel opus.
1: Alors, ce qui est marrant, c'est qu'elle l'a annoncé sur Instagram en proposant un jeu un peu aux fans pour deviner la date. Ouais. Elle avait mis évidemment les lettres de l'alphabet qui correspondaient. Donc en fait, c'était octobre et donc le O est la 15e lettre de l'alphabet. Et donc c'est comme ça que
0: il fallait découvrir. Et toi, t'as balancé, toi.
1: Et ouais, je vous ai facilité la tâche.
0: Bon, très bien. En tout cas, on a hâte. On se souvient évidemment de sa collaboration avec Justice, notamment. Il y avait un autre titre récemment, un autre single, titre Dis-le.
1: Dis-le, ouais. Qui est sorti ici avant l'été. Et puis là, dans son post Instagram, elle nous dévoile un nouvel extrait, Une seule vie. On a hâte de savoir de quel morceau ça fera partie, parce que franchement, on aime beaucoup l'extrait de 10 secondes qu'elle nous a sorti.
0: Eh ben, affaire à suivre. On suivra cela avec attention. Comptez sur nous.

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0: Alexandre, merci d'être avec nous. C'est le jour de la rentrée. On est ravis d'être à vos côtés. Il y a Jeanne qui est ici en studio, mais on n'est pas tout seul, Jeanne.
1: Et oui, on est bien accompagné puisqu'il y a Donatienne Gérard et Arnaud Gabriel qui viennent de nous rejoindre.
0: Directeur de l'info.
2: Bonjour, bonjour.
0: Directrice des programmes. Alors, programme justement audacieux, défi audacieux pour cette rentrée.
2: Alors oui, évidemment, plein de nouvelles choses. La relance de la radio, donc ça c'est vraiment le plus gros projet sur lequel on a travaillé depuis de longs mois, avec bien sûr une nouvelle matinale, mais ça je pense qu'Arnaud va plus pouvoir vous en parler, plein de nouvelles émissions tout au long de la journée, et puis vous évidemment, cette nouvelle tranche 16-18, avec plein de nouveautés, ça moi je suis impatiente d'en entendre plus et d'en découvrir encore plus avec tous vos bons plans. Et puis de mon côté, moi en télé, donc on est plutôt sur la tranche 21h et plus les week-ends, et donc là on a une nouvelle émission qui va plus s'adresser aux jeunes, qui s'appelle Melting Pot, plus pour les 20-35 on va dire, avec de nouveau plein de super rencontres, des invités, des invités justement qui parlent de leur actu, mais aussi de leur ressenti. On aura aussi plein de bons plans. On a en studio Lynx qui revient. Tout ça, c'est notre émission musicale, mais qui revient en studio avec des lives.
0: C'est ça, donc il y a certains classiques, évidemment, des émissions qui reviennent. Il y a des nouvelles voix, des nouveaux visages. Au niveau de l'info, tiens.
3: Au niveau de l'info, il y a plusieurs grands chantiers. Il y a le retour du midi 30.
0: Ouais.
3: Donc ça, c'est le journal de la mi-journée, le premier qui a eu lieu aujourd'hui. Donc voilà, l'objectif de voir un peu l'info sur le terrain, de rejoindre nos équipes qui sont mobilisées depuis tôt le matin pour essayer de voir un peu à la mi-journée où est-ce qu'on se situe sur le créneau de l'info. Et puis alors, on a bien sûr un prime. Et ça aussi, c'est quelque chose qui est assez dont on est assez fier. C'est quand même 2 heures de direct non-stop, full info de 17h à 19h tous les jours, avec des invités politiques, avec des invités culturels, avec un débat, avec un invité société, avec un journal, avec un Actu 360. Enfin, ça déborde dans tous les sens. Et un magazine de l'info, de la rédac, quotidien, avec une thématique à chaque fois bien spécifique. Donc là aussi, voilà, c'est rempli de défis, mais pour toujours être au plus près des Bruxellois et des Bruxelloises qui nous suivent.
0: Exactement. Bon, en tout cas, on a hâte, on est très motivés, on va apprendre plein de choses et rester évidemment fidèles. J'aurai l'occasion, c'est vrai, hein, puisqu'on parlait du week-end parmi les nouvelles émissions, en radio, j'aurai l'occasion justement de vous réveiller entre 8h et midi, le samedi, le dimanche. J'apporterai ainsi le café et les croissants. Voilà. Merci d'être passé.
2: Merci à vous deux.
3: Bonne rentrée à tout le monde.

0: très très belle fin d'après-midi. Il y en a peut-être qui ont terminé le travail là, qui sont sur le trajet du retour. Il y a peut-être, je sais pas moi, vos enfants qui vous racontent leur première journée d'école. Bref, en tout cas, merci d'être là. On est à vos côtés, encore plus proche de vous, avec Jeanne qui est là aussi.
1: Et oui, on vous accompagne. On est content d'être de rentrer même dans votre quotidien.
0: Oui. Merci de nous faire une petite place ainsi. C'est Bruxelles Centrale avec tous les jours d'ailleurs des chroniqueurs qui vont passer ici en studio. On peut peut-être le préciser d'ailleurs, Jeanne, le lundi, et ça a été le cas tout à l'heure avec Anaïs, on parle chiffres mais de manière ludique, hein, on apprend des choses sur Bruxelles en réalité, hein, c'est Bruxelles en chiffres. Le mardi, tiens, demain il y aura quoi?
1: Le mardi, on va un peu plus être dans la légèreté, c'est un humoriste qui viendra nous faire une petite chronique, le temps pour nous donc de se relaxer, de rire, c'est vrai que ça fait du bien.
0: En fin de journée, c'est notre dose d'humour, c'est donc le mardi. Alors le mercredi, c'est souvent associé au cinéma. Est-ce que c'est le cas?
1: Eh bien oui, le mercredi, c'est le jour des sorties ciné. Et donc, à l'occasion, on vous présentera les nouveautés sorties en salle avec évidemment une petite critique. Et puis, Sarah viendra nous parler de nightlife aussi, les choses à faire dans le côté sombre de Bruxelles.
0: Ok, tout en programme, ma foi. Bon, alors le jeudi, par contre, on parle musique, comme tous les jours. Mais là, c'est avec notre monsieur musique. C'est Pierre, hein, d'ailleurs, que l'on salue.
1: Et oui, c'est Pierre qui viendra nous parler musique. Et puis, le vendredi, on vous donnera quelques petits tips pour savoir quoi faire de vos week-ends. 3 choses à faire à Bruxelles.
0: Ouais. Ça, c'est génial. Non, mais c'est vrai. Non, mais comme je te le disais ici hors antenne, moi qui suis jeune papa, le vendredi, c'est souvent le stress où je me dis, mais j'ai mes enfants ce week-end, mais qu'est-ce que je vais faire à Bruxelles? Bah, y a toujours plein de choses. Hein. Mais là, c'est bien. Donc, il y aura une sélection des 3 meilleures activités finalement.
1: Et oui, 3 meilleures activités qui s'adresseront évidemment à tout le monde.
0: Bruxelles Centrale, c'est cela. Et oui, on est à vos côtés, hein, quotidiennement. C'est BX1.

0: C'est sur BX, hein, en fait, passer le message, plus on est, mieux c'est, hein, finalement, Jeanne.
1: Plus on est fou, plus on rigole. Hein.
0: Exactement.
1: C'est ça le dicton, non ?
0: Mais oui. Bon, ceci dit, il y a plein de bonnes choses à se mettre sous l'oreille, hein, dans l'oreille même, avec Innocent. Il est excellent. Jeune artiste bruxellois, Innocent, avec le titre Mama Show Now. Il y aura aussi Teddy Bear. Ah, ça, je sais que t'adores.
1: Eh oui, on l'a connu avec son titre Chaussure Rose, mais ici, c'est Tout va bien.
0: Eh oui, ce sera dans un instant, ainsi que Henri PFR, entre autres choses.
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1: Oui, il arrive, Jeanne. Il arrive dans un instant. Un petit peu de patience, Teddy Bear, dans la suite de la programmation.
2: Je patiente.
1: Ah, je sais que tu l'adores et je sais que vous l'adorez aussi. C'était Innocent, hein, côté musique à l'instant. Bon, on va rester tout de même poli, Jeanne.

0: Et l'heure pour nous de vous saluer, oui, parce que Bruxelles Centrale, c'est quasiment terminé pour aujourd'hui. On a forcément plein de bonnes choses pour la suite ici déjà, hein, vous restez des nôtres, et puis pour la suite concernant l'émission de demain.
1: Et oui, on sera de retour dès 16h avec, on vous le disait il y a quelques minutes, une chronique humoristique.
0: Oui.
1: Quelqu'un qui viendra nous rejoindre en studio. Est-ce qu'on dévoile déjà le nom?
0: Ça commence par Z.
1: Et ça termine par I.
0: Ouais, c'est ça, oui, c'est vrai. Bon, au milieu, il y a Idan, et ça fait Zidani, voilà, que l'on salue, évidemment.
1: Et voilà, ça, c'est le programme pour demain, on vous attend également.
0: Très, très drôle, d'ailleurs, hein, c'est vrai. Bon, merci en tout cas d'avoir été là, vous restez bien dans les parages, merci d'être là, faites passer le message, c'est Bruxelles Centrale, c'est tous les jours entre 16h et 18h.
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1: Ah, je sais pas si vous l'avez vu, il est déjà 18h, Jeanne.
2: Et oui, on s'informe tout de suite avec Saskia Violette.
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2: Et on commence par deux nouvelles fusillades la nuit dernière et ce matin. Ça s'est passé à Molenbeek et à Saint-Gilles. Deux personnes sont blessées depuis vendredi. Hein, Bruxelles est le théâtre d'une série de fusillades. Le PS a réagi. Il demande une réunion des commissions de justice et intérieure de la Chambre. Le parti veut entendre le plus rapidement possible les ministres Bernard Quintin et Annelies Verlinden après les coups de feu de cette nuit. Le PS pointe aussi le manque de moyens pour lutter contre les réseaux criminels. Le bourgmestre de Saint-Gilles, Jean Spinette, lui, s'est dit furieux de la situation. Des enquêtes sont d'ailleurs en cours pour déterminer les circonstances précises de ces deux incidents. 900 000 élèves, 120 000 professeurs ont fait leur rentrée des classes aujourd'hui en Fédération Wallonie-Bruxelles. Le retour sur le chemin de l'école marque l'entrée en vigueur de nouvelles mesures pour l'enseignement, notamment alors dans le secondaire où les enseignants vont devoir assurer des heures de cours en plus. Le nouveau tronc commun arrive, lui, dorénavant en première année du secondaire. Et puis, il y a ce nouveau test non certificatif en début de quatrième primaire, le fameux clé. De nombreux changements donc pour cette rentrée scolaire, parfois compliqué à mettre en place. Les enseignants, eux, sont en colère avec ces nouvelles mesures. Les syndicats ont d'ailleurs émis un préavis d'action jusqu'à la fin du mois de septembre. Un dernier hommage a été rendu au pompier Olivier Francotte aujourd'hui. Ils étaient plus d'une centaine de pompiers et de policiers à former une aide d'honneur ce matin. C'était à la basilique de Kuckelberg pour accueillir le cercueil du sergent-major des pompiers de Bruxelles. La cérémonie a ensuite eu lieu ce midi. L'inhumation, elle, s'est déroulée dans la plus stricte intimité. Olivier Francotte est décédé le 14 août dernier dans l'exercice de ses fonctions. Il avait 50 ans. On rappelle que lors de cette intervention, un autre pompier et deux collaborateurs de Sibelga ont également été grièvement blessés. On parle sécheresse à présent. Le niveau jaune est maintenu en région bruxelloise. Les différents opérateurs et acteurs de l'eau, de la prévention, sécurité et gestion de crise ont décidé aujourd'hui de maintenir ce niveau face à la sécheresse. Et ce malgré le retour de températures plus clémentes et les précipitations de ces derniers jours. Selon eux, la situation au niveau des sols est toujours extrêmement sec. Le niveau des ressources en eau n'est pas encore normalisé. Le niveau jaune signifie en fait que les mesures mises en place depuis un mois par les autorités sont maintenues et puis qu'il reste indispensable d'utiliser l'eau de distribution de manière raisonnée. Selon Bruxelles Environnement, il faut donc rester vigilant, d'autant que le retour des vacances et la rentrée sont synonymes d'une plus grande consommation d'eau. Et puis on termine avec cette disparition, celle de Noël Godin, surnommé l'entarteur. Ce Bruxellois s'était fait connaître pour avoir entarté de nombreuses personnalités, dont le fondateur de Microsoft, Bill Gates, le chanteur Patrick Bruel, le journaliste Patrick Poivre d'Arvor ou encore Bernard-Henri Lévy, qu'il a visé à plusieurs reprises. Son tout premier entartage, c'était en 1969 avec Marguerite Duras. L'une de ses dernières victimes en date, Michael O'Leary, le patron de Ryanair, c'était en 2023. Noël Godin est donc décédé hier à l'âge de 80 ans. Et c'est la fin de ce flash. Tout de suite, c'est la rediffusion de

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2: Pierre Baudot au micro, welcome dans Background, toute nouvelle émission sur BX1, la radio. Background entre 12h et 13h est rediffusée de 18h à 19h tous les jours de la semaine. Dans Background, nous recevrons une ou un artiste de la Fédération Wallonie-Bruxelles qui assurera la curation musicale. En d'autres mots, l'invité pilotera la programmation de l'émission avec ses coups de cœur, ses découvertes, ses influences, ses incontournables et bien sûr ses propres créations. Cette semaine, notre invité est Michael Hasson, alias Miga Nakazaki, multi-instrumentiste, basse, guitare, clavier. Il est depuis près d'un quart de siècle un des trois piliers du groupe Guinzou. Guinzou, de retour dans l'actu en 2026 avec un nouvel album intitulé Wawa, acronyme de When Other Worlds Await. Guinzou qui a rendez-vous avec le public bruxellois. Ce sera à Forêt Nationale le 29 octobre. Et pour commencer ce background, on se plonge dans le nouvel album de Guinzou avec l'un des morceaux incontournables de ce disque Snow White, mais aussi on fait un retour dans le passé avec un extrait du premier album du groupe, Electronic Jacuzzi, et là le morceau s'appelle Dolly Fisher, mais d'abord Snow White.

0: Bonjour Mika.
1: Bonjour Pierre.
0: Avant d'en venir à la playlist, on va prendre des nouvelles de Guinzou en 2026, l'année du retour aux affaires pour le groupe. Alors, quel est le bilan personnel après ces quelques mois, l'album en tournée maintenant?
1: Le bilan personnel, le premier mot c'est ouf, on y est arrivé. Ouais. Parce que c'était quand même très long, les 12-13 ans de travail entrecoupés de quelques petites pauses. Voulu ou pas voulu, enfin bon, ça, on n'a jamais vraiment trop.

0: calculé, on travaillait quand on voulait travailler, et puis quand on voulait tout jeter, ben on faisait une petite pause, parce que ça nous arrivait plusieurs fois, on a tout jeté, d'où les 12-13 ans d'attente. Et puis là-bas, on est parti en tournée avec un petit contretemps accidentel au mois de juin.
1: Oui, John chute à vélo. Vous avez dû reporter des concerts dans celui d'Ancienne Belgique.
0: Chute à vélo, il se dit je vais aller répéter à vélo, alors qu'il a une voiture et pas de casque. Donc à la limite, je veux bien qu'il aille, mais quand il a un casque, mais bon. Après ça, c'est comme ça, ça arrive.
1: Voilà, c'est un petit.
0: Et puis bon, là maintenant, on a rattrapé tous les concerts sauf trois. Qui ont été reportés, et on est parti sur d'autres, sur des festivals en France qui sont très bien passés.
1: Vous étiez encore occupé le week-end dernier ?
0: Oui, samedi dernier, près de Valence, dans un tout petit festival. C'est un peu presque, je dirais, presque les festivals qu'on préfère, les capacités de 2 à 3 000 personnes, où on arrive à regarder tous les participants, toutes les personnes du public dans les yeux presque. Et c'est vraiment les plus chouettes ambiances. Quoi.
1: Par rapport aux albums précédents, ce long temps de gestation, de création, de récréation, est-ce que ça rend cet album particulier par rapport aux autres ?
0: Je sais pas, ça c'est à vous de me le dire, mais c'est-à-dire que c'est le seul album où il y a des morceaux qui ont mis 12 ans à être finis, quoi. Vu que les autres, on a toujours mis 4-5 ans à les faire. Et sur cet album, il y a des morceaux qu'on a terminés en 10 minutes, du début à la fin, un matin en arrivant au local. Et d'autres morceaux qu'on a réenregistrés 50 fois, qu'on a jetés, qu'on a recomposés, qu'on a dit la moitié là, on jette, on garde que le début, on rajoute un autre début derrière, enfin... Et c'était du collage et de la réflexion permanente. Et donc ça donne des choses pourtant qui ne sont pas disparates pour moi, parce que ce qu'il y a avec Ginzu, c'est qu'on n'est pas tous aucun d'entre nous n'est un grand musicien, on n'est pas des techniciens, la plupart d'entre nous savent pas lire une partition ni même une tablature. Mais quand on nous met ensemble dans une pièce et qu'on joue quoi que ce soit, ça sonne comme nous cinq dans une pièce, quoi. Et donc c'est ça qui fait, à mon avis, la particularité du groupe, quoi.
1: On va peut-être commencer à parler de cette playlist. On a commencé avec des morceaux de Ginzu, donc un plus ancien, un nouveau. Bah, parlons par exemple de Snow White, qui est un des grands moments de l'album. Certains comparent ça à Do You Read Me en termes d'impact, de morceaux immédiatement, on va dire, mémorables. Est-ce que ces morceaux-là, on les sent autrement que les autres ?
0: Il a mis très longtemps à être fini aussi, même si on avait quand même une idée. À la base, une idée déjà beaucoup plus précise au départ, même si il a été fini l'année dernière. Hein. On avait enregistré une version à New York en 2016 qui a été complètement mise à la poubelle. On l'a joué en live d'ailleurs en 2015-2016 sous une autre version. Qu'est-ce que je peux dire ? Premier morceau avec un solo de basse de ma vie. C'est pas très solo de basse, mais bon, après le refrain, c'est un solo de basse, quelque part comme un solo de basse. Que tout le monde pourrait jouer, hein, on va dire en gros. Mais oui, c'est un morceau immédiat, single. Oui, des gens qui me disaient, ouais, ça va être un single. Je dis, ouais, moi, j'en sais rien.
1: Toujours difficile à dire quand c'est son propre morceau. Quand on le compare, on met côte à côte Dolly Fisher et puis Snow White avec le temps qui a passé. C'est quoi l'évolution ? Est-ce qu'il y a plus de satisfaction aujourd'hui par rapport à ce qui était produit à l'époque ?
0: C'est difficile. À l'époque, quand on a enregistré Dolly Fisher, donc j'avais fait un autre groupe avec John dans les années 90, qui était terminé depuis un an. Il m'a téléphoné, il dit « Ouais, viens, je fais un nouveau groupe avec des copains. Tu viens, on répète 3 mois, on fait 6 morceaux et on va les enregistrer en studio. » C'est exactement ce qu'on a fait. Et dans ces 6 morceaux, il y avait Dolly Fisher. Donc il y avait vraiment une urgence... quasiment qui était un cahier, le cahier des charges était l'urgence, quoi. C'est d'ailleurs sur cet album là bon, si on écoute bien, si on est un peu musicien, on se rend compte qu'il y a une faute toutes les 3 secondes, hein, que ce soit à la guitare, à la batterie, au piano, il y a un truc imparfait. C'est peut-être ça qui fait qu'il y a des gens qui trouvent que c'est notre meilleur album, mais bon, il y a aussi d'autres gens qui ne seraient pas capables d'écouter

0: C'est ça, les techniciens, des musiciens virtuoses, à mon avis, je sais pas s'ils tiennent la longueur de l'album, quoi.
1: Ça, c'était pour l'intro de l'émission avec les deux morceaux de Guinzou. Alors, bien sûr, le principe de background, c'est que l'invité fait la curation, donc propose des choix musicaux. Là, on va avoir Montevideo avec Castle et puis Polyphonic Size. On va prendre le temps et Nagasaki, mon amour. Alors, petite référence au pseudo choisi à l'époque au démarrage de Guinzou. Mais déjà, Montevideo, bah, c'est la vie quotidienne de Guinzou, puisque Jean fait
0: Ouais.
1: partie, fait le fameux cinquième membre du groupe.
0: Le dernier cinquième membre arrivé, effectivement, donc Montevideo était un groupe dans les années émergents, dans les années 2000, que John a produit. Enfin, moi, j'étais aussi tous les jours en studio, même si je n'étais là que pas pour produire financièrement le groupe, mais pour donner mes idées, écouter, voir si ça. Quand John n'était pas là et tout ça. Finalement, on a même fait un morceau qui était un peu un duel, un versus Guinzou versus Montevideo sur l'album. Et puis bon, ce groupe a pris son indépendance après, et je crois qu'ils ont fait trois albums, je pense. Et il y a toujours des choses très intéressantes musicalement qui se passent. Donc, c'est enregistré chez Joachim, mais à l'époque à Paris, qui est le producteur français qui maintenant a un studio à Brooklyn, où on avait été enregistré ce qu'on pensait être l'album qui allait sortir en 2017, en 2016. Et finalement, de cette session, n'est resté que Forever, donc un des singles qui est
1: De
0: sorti
1: ce nouvel album.
0: de ce nouvel album, quoi.
1: Motivideo, c'est un peu la nouvelle génération post-Guinzou ici à Bruxelles. Et il y a beaucoup de groupes qui se réclamaient de l'influence de Guinzou ou avaient envie d'avoir le même parcours. Cette même, vous l'avez senti ça? Il y avait des petits Guinzou un peu partout qui naissaient dans la foulée.
0: Pas spécialement, mais en tout cas, Montevideo ne se réclamait pas spécialement de Guinzou. C'est-à-dire qu'on avait le même ingénieur du son, donc on s'est rapprochés. Finalement, il y a eu une amitié qui s'est créée. John a proposé de les produire. Et puis voilà, et finalement, bon, 20 ans après, on est toujours là, quoi. Et il est toujours avec nous.
1: Ouais, et Jean est arrivé aussi un
0: Il
1: petit
0: est
1: peu
0: arrivé, donc.
1: en dernière minute avant des concerts.
0: Quand Chris Dane, qui était déjà le cinquième membre, qui était arrivé après Sanderson, qui avait fait le premier album et un peu le deuxième, quand Chris Dane a quitté le groupe pour faire sa carrière solo, on cherchait donc un cinquième membre. Et puis, on a essayé deux personnes. Il y en a un qui venait d'avoir un enfant et qui a dit, écoutez, ça va être compliqué. Pour ma femme, de partir en tournée, parce qu'on devait partir dans la tournée, en tournée, genre 2 mois après. Et donc finalement, c'est Jean qui est arrivé. Voilà. C'était quelque chose, c'était naturel, quoi.

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3: Nagasaki, mon amour, signé Polyphonic Size. C'est un single, lui, date de 1980. Si je me souviens bien, produit par Jean-Jacques Burnel. Il y a beaucoup de choses à dire parce que c'est un fil rouge dans toute la carrière de musicien. Qu'est-ce qui est important de retenir et comment vous avez découvert Polyphonic Size à l'époque?
4: Bon, les Stranglers, c'est un peu mon groupe fétiche. Musicalement déjà, et du point de vue de la basse, du bassiste qui a été mon influence principale. Donc moi, mon jeu, je l'ai développé en jouant sur les disques des Stranglers. J'ai pas pris de cours de musique ou je sais pas quoi, je mettais les Stranglers, je prenais ma basse et je jouais chez moi, quoi. Il se fait que le bassiste Jean-Jacques Burnel produisait un groupe belge qui s'appelait Polyphonic Size, donc forcément on écoutait ça quand on avait 15 ans. Il se fait que le groupe que je faisais, dans lequel j'ai été enrôlé presque malgré moi à l'époque, était distributeur du fanzine des Stranglers, le Strangled Magazine, et qu'un jour, Roger Marc, donc le chanteur de Polyphonic Size, est venu à notre répétition dans un garage à Watermael-Boisfort pour nous apporter des exemplaires ou je sais pas quoi. On était très fiers d'avoir dans le Strangled Magazine en français, le nom de notre groupe, On n'aime pas manger froid, non, les distributeurs officiels. Et donc, Nagasaki, mon amour, c'était un de leurs singles à l'époque. On va voir, c'est pas du easy listening, quoi. C'est assez expérimental. Et les paroles sont assez trash aussi, ça a l'air très très gentillet comme ça, mais c'est très trash.

0: Le choix et de ton pseudo vient de là.
1: Le choix de mon pseudo, c'était pas un choix. Hein. Donc quand on a fait ce premier album de Guinzou, qui n'était pas encore sorti, on avait déjà un site internet sur lequel il y avait un chat, sur lequel tout le monde avait des pseudos japonais. Et moi, étant dans une période un peu désœuvrée entre après l'enregistrement de l'album, je me suis mis à aller sur ce groupe, je me suis inventé un pseudo pour pouvoir... Le but de ce chat était de partager le plus de noms de sites qui parlaient de perruques. Donc c'était vraiment très très intellectuel. Et j'ai pris les premiers... Mon Mika, c'était facile. Et j'ai pris le premier mot japonais qui m'est passé par la tête, Nagasaki. Je ne savais pas que 26 ans après, ça allait me coller encore.
0: Ouais. Bah oui,
1: donc c'est un pur hasard et voilà. Et quand on a sorti cet album et qu'il a fallu décider du nom que je mettais sur l'album, il mettait Mika Nagasaki et puis voilà.
0: Donc entre la répétition, on n'aime pas manger froid auquel assiste le chanteur de Polyphonic Size, et puis des années plus tard se retrouver sur scène avec Polyphonic Size et même Jean-Jacques Burnel, y a quand même tout un parcours. C'était sur la scène du BSF.
1: Du BSF et de la Stranglers Convention à Londres aussi. C'est un peu inattendu.
0: Est-ce qu'on force un peu le destin dans ces cas-là où on dit on va chercher le musicien, on dit je suis intéressé, ou les choses se mettent en place naturellement?
1: Ça s'est fait naturellement. Donc Polyphonic Size s'est reformé dans les années 2009-2010 par là. Guinzou, on avait demandé à Guinzou de faire la programmation des nuits du soir. J'ai proposé Polyphonic Size qui se reformait, donc c'était un truc assez exceptionnel. Ils m'ont invité à jouer un morceau sur scène. Polyphonic Size, il faut le savoir, c'est un groupe où il y a beaucoup de disputes internes et tout, donc au bout de 2 mois, il y a eu une dispute, le bassiste est parti, et ils m'ont dit t'as pas envie de venir jouer la basse. Donc j'ai rien forcé. Donc c'est un peu. Comment dire, c'est le destin.
0: Ouais, profiter des occasions.
1: Destin, mais voilà. Voilà.

0: On écoutait Nagasaki, mon amour, un morceau de 1980. Je vous donne le label Sandwich Records. C'était signé Polyphonic Size. On va continuer évidemment cette playlist. On va parler d'Individual Friends, un autre projet auquel tu as participé. Alors c'est aussi un projet très spécifique avec beaucoup de musiciens réunis.
1: Oui, je pourrais même pas tous les citer, j'en oublie toujours.
0: Oui. Qu'est-ce qui a fait que tu as participé à ce projet ?
1: Alors, c'est très long aussi. Donc, Individual Friends, c'était une chanson d'un gars que j'ai rencontré il y a 25 ans. Chris Dane organisait à l'Archiduc, café célèbre à Bruxelles, ils auraient tous les lundis ou les mardis des Songwriters Night, où des gens se succédaient sur scène, jouaient deux de leurs chansons, accompagnés de musiciens. Des musiciens qui traînaient dans.
0: Présents sur place.
1: Qui étaient présents sur place, ouais. Donc tout le monde se connaissait un petit peu. Et puis, plusieurs années plus tard, ça s'est reproduit, ça s'est fait quelques fois, donc ces sessions de songwriters à l'Archiduc. Et donc Manu est parti vivre en Australie. Et il revenait régulièrement en disant « Ouais, je reviens, on va faire 4 concerts à l'Archiduc. » Je me suis arrangé avec Jean-Louis. Et OK. Puis en 2019, il a téléphoné en disant « Ouais, voilà, cette fois-ci, on va pas faire de concert. On va enregistrer un album. » Je dis « Bah oui, c'est ça, Manu, bien sûr. » Et bah, c'est ce qu'on a fait quand même. Mais bon, à peu près avec une répétition, de même pas tous les morceaux. Donc on s'est retrouvé chez David Shazam, qui a un magnifique studio hyper vintage dans le centre, près de la gare du Midi, pour une dizaine de jours de sessions. On a enregistré des chansons des uns et des autres. On a réussi à sortir cet album. On a fait quelques petits concerts, dont beaucoup à l'Archiduc, parce que c'est un peu notre... et l'année dernière, donc où il y a 2 ans, je rappelle, c'était aussi pendant le Covid, donc c'était pas évident d'organiser ces enregistrements, ces répétitions et tout ça. Et on a quand même réussi à le sortir. Je peux essayer de citer, je vais m'excuser tout d'avance pour les personnes que je vais oublier de ce groupe, parce qu'il y a Bai Camara, il y a Chris Dane, il y a Manu Lo, donc qui habite en Australie, qui est un peu à l'initiative du projet, vu que le projet a pris le nom de sa chanson d'il y a 25 ans. Il y a Fabrice Georges, donc le premier batteur de Ginzu, qui est revenu mais qui n'était pas là pour le premier. Il y a Catherine de Biasio de Miel. Il y a Pierre Chevalier, qui est un extraordinaire claviériste. On a Teuc Henry, on a Bai Camara, je ne sais peut-être si j'ai déjà cité. On a. Et voilà, à partir de.
0: Jeff Mercelis.
1: Il y a Angelisa. Guccio.
0: Donc la fille de Mario Guccio, ouais, voilà. Le chanteur de Machiavel.
1: Et voilà. Là, je suis perdu, je n'arrive plus à le trouver. Et donc, mais on est une bonne quinzaine. Et l'idée, et en fait, il y a 2 ans, Manu a dit on va faire un deuxième album, et il a fait un crowdfunding. On a réussi à le boucler. On a été enregistré pendant 12 jours au studio Jet. Donc l'idée, c'était qu'on avait même fait 0 répète là. On avait fait une répète de 3 heures à 3, où on a défriché 3 chansons. L'idée, c'était que chaque participant devait amener une composition, qu'il la montrait le matin dans le studio, qu'on jouait dessus un quart d'heure, une demi-heure. Et dès qu'on avait quelque chose qui nous satisfaisait, on lançait les prises. Jusque quand on a...

0: une bonne prise. Et voilà, et morceau suivant. Et étonnamment, ça fait un super album qui n'est pas encore... il est en cours de mixage, donc ça prend un peu de temps. Mais il va arriver.
1: Et au niveau du style, c'est vraiment... Ça s'est créé le moment même. Personne n'a donné une espèce de ligne directrice.
0: Non, chacun amène des morceaux dans son style. Donc on va aller sur... Moi, j'ai composé un morceau parce qu'il fallait que j'en compose un. En 10 minutes, je me suis enfermé. J'ai amené un morceau de 10 minutes et c'est un morceau un peu punk de 2 minutes. Les paroles ont été... Il y a Yann Duchesne, qui est un poète flamand, qui écrit en anglais, en flamand, en français. Donc, il a écrit les paroles. Jeff Mercelis a pris le couplet. Yann Duchesne a écrit, mais il a, pour écrire ses paroles, il a pris mes instructions. Donc il a dit, oui, après le deuxième refrain, il y a la basse qui rentre, il y a ceci. Donc en fait, il a fait un poème sur base des instructions que j'avais écrites pour les autres musiciens. Donc ça se fait vraiment sur...
1: Oui, sur des accidents et des improvisations, des improvisations du moment, mais pourquoi pas. Et alors j'aimerais bien qu'on parle aussi, puisqu'on est à revisiter en même temps le passé de musicien, le passé de Ginzou, etc. C'est le projet Las Vegas Parano. On a retrouvé, grâce à toi, les sons d'un EP, 5 titres qui étaient sortis. On va écouter le morceau Insane. Alors je m'amuse toujours à retrouver les labels. Donc c'est sortir Don Giovanni Records. En tout cas, c'était les infos que j'avais.
0: Ici, c'est chez Epic. Epic Sony, si je me rappelle bien.
1: Ah ouais, écoute, voilà, je vais refaire.
0: non, c'est Epic, je vois.
1: Ok, ouais, bon, je sais pas pourquoi ils ont mis. Donc voilà, on va bien sûr écouter Individual Friends, mais aussi parler de Las Vegas Parano. Grâce à toi, on a retrouvé le EP 5 titres qui était sorti en 95, si mes informations sont bonnes, et qui s'appelait Neuro Candy. C'est toi qui as trouvé le titre. Tu me le disais avant le démarrage de cette enregistrement.
0: Petit clin d'œil à Philippe Cadic.
1: Voilà, on écoutera le morceau Insane, et ça c'est vraiment, pour le retrouver, il faut se lever tôt, mais on va vous le passer dans Background. C'était les prémices, c'était ce qui a fait que Ginzou est né dans la suite.
0: Ouais, c'était le groupe qui comptait John, le batteur, le premier batteur Fabrice Georges et moi. Un groupe... formé aussi un peu accidentellement, donc je faisais un groupe avec un guitariste, ce groupe a splitté, il a répondu à une annonce d'un chanteur, il m'a téléphoné en me disant « oui, je passe une audition avec un chanteur, mais il nous manque un bassiste, t'as pas envie de venir ?» Je dis « ok, bon, je viens ». Donc c'était John qui passait une petite annonce, on a fait une répète.
1: Et là, vous ne vous connaissiez même pas.
0: Je ne connaissais pas du tout. Et puis pendant la semaine, il m'a téléphoné, il dit « Ouais, l'audition, c'est cool, je suis pris, mais bon, il veut que tu viennes aussi. » Je dis « Bon, ok. » Donc j'avais rien à faire. Et puis ce groupe a duré genre de 93 à 97, quelque chose comme ça. On a sorti ce EP, on a enregistré un album qui n'est jamais sorti. Et voilà, quoi. Donc c'était... oui, on a fait ce groupe avant Ginzou pendant 4 ans...
1: On va l'écouter, mais le style, on était en post-style grunge à l'époque. C'était un peu.
0: Du grunge, mais un peu tendance métal, mais j'ai jamais trop aimé le métal, donc j'essayais d'un peu démétalliser
1: le projet Las Vegas Parano.
0: Le résultat en mettant des basses un peu plus mélodiques, un peu plus. Je ne sais pas jouer des basses métal de toute façon.
1: En préparant l'émission, parce qu'évidemment, YouTube est envahi par des extraits du film, donc difficile de trouver Las Vegas Parano. Mais on précise, le nom du groupe était choisi avant le succès du film.
0: Parce qu'on
1: film.
0: On avait tous lu le livre Las Vegas Parano dans les années 80 ou début 90, et on a trouvé ce nom... sympa, même si après on s'est rendu compte qu'en anglais, parano, ça veut rien dire, on dit paranoid, ou paranoïa, mais... Et depuis d'ailleurs, même plusieurs groupes qui s'appellent comme ça, j'ai remarqué. Donc c'est pas facile à trouver, en plus il n'y a pas beaucoup de références sur YouTube, il y a, je crois, un truc.
1: En 95, c'est plus ou moins l'attaque de la trentaine. Est-ce qu'on pense à une carrière? Est-ce qu'on se dit, la musique, je vais essayer d'y arriver coûte que coûte, on cherche

0: bon projet. C'était quoi l'envie et
1: Dans les
0: de
1: années
0: l'époque?
1: 80 et 90, c'est assez difficile de se projeter dans une carrière en Belgique. Il faut vraiment avoir énormément de chance. Même si, déjà dans les années 80, j'ai fait des projets qui sont arrivés plus ou moins à un niveau semi-professionnel, on va dire, parce que bon, j'ai fait un groupe où on a été jouer au Printemps de Bourges. Enfin, un groupe où on a joué au premier Dour Festival. Bon, c'était à 14h, il n'y avait qu'une seule scène. Donc on est quand même au niveau semi-professionnel, mais bon, on n'est jamais payé pour le moindre concert qu'on fait, de toute façon. S'il y a de l'argent, il part, on ne sait pas où d'ailleurs, hein, dans la camionnette, on ne sait pas, dans l'ingénieur du son, si on en a un, je ne sais pas. Donc c'est difficile de se projeter dans une carrière musicale. De toute façon, avant les années 90, où il y a commencé à y avoir des groupes plutôt flamands, genre Deus, Soilwax, qui ont commencé à placer le rock belge sur le paysage de la musique alternative, on pouvait pas s'imaginer avoir une carrière musicale. Moi, j'ai commencé à me dire, je ne vais plus faire que de la musique avec l'espoir d'en vivre, vraiment en 99, quand j'ai arrêté de travailler un travail
0: Et donc
1: normal,
0: là,
1: quoi.
0: c'était les débuts de Guinzou, l'enregistrement du premier
1: Tout à fait.
0: album.
1: J'ai profité, je bossais au Parlement bruxellois, j'ai profité d'une transition politique pour dire, bah, écoutez, je sais que je vais être viré, mais ça ne me dérange pas, je vais partir.
0: Et pourtant, Guinzou a fait une proposition, on dirait, assez radicale musicalement parlant, même si on était un peu dans l'air du temps, le rock était quand même fort, fort présent. Malgré tout, imaginez que ça allait avoir cet impact-là. Au moment même, on peut difficilement l'envisager.
1: De toute façon, c'était quand même un peu prématuré aussi, parce que j'ai commencé à pouvoir envisager d'en vivre que presque une dizaine d'années après. Hein. Donc, ça a continué de ne pas être payé après les concerts. Hein, parce que au plus on est dans un processus où on a besoin de personnel, au plus l'argent, le petit montant qu'on a dans les cachets, part dans les techniciens, dans les roadies, dans les camionnettes. Et donc, on a commencé à être un petit peu payé que dans la tournée Blo, je pense. Avant ça, on n'a pas vu un centime. Hein.
0: Ouais, bien sûr. On va donc écouter, on se réjouit d'écouter cette trouvaille, hein, donc le morceau Insane de Las Vegas Parano, signé donc évidemment Mika et John plus donc Fabrice Georges
1: Fabrice, Pascal.
0: Et Pascal. Donc c'était Las Vegas Parano donc en 1995. Et bien sûr, on retrouve une dernière fois pour cette journée notre invité après ça.

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Si tout se termine, laissons donc nous tous regarder tout avec tous les yeux fermés en même temps. Et dans la seconde, réaliser qu'on préfère les fermer. Si tout se termine, ne faisons pas semblant, mais restons avec les yeux presque fermés et ouverts en même temps, comme l'océan. Et alors on chuchote dans les oreilles de l'un et l'autre que peut-être les drogues et les danses n'étaient pas si mauvaises, mais la vérité était dans les yeux, pas tous les yeux en même temps, seulement ces deux yeux à toi, seulement ça.

0: On va parler de deux autres choix, Great Mountain Fire et Vismetz. Alors, je parlais d'une galaxie Ginzu. J'ai interviewé ces groupes à l'époque de leur première sortie, premier EP, premier single, etc. Et là, clairement, l'attachement, le modèle Ginzu pour ces jeunes musiciens de l'époque qui arrivent quelques années après vous. Ils sont presque dans l'admiration, hein, j'en témoigne. Est-ce que vous avez ressenti ça aussi
1: Ils m'ont rien dit personnellement, mais on les suivait parce que avant Great Mountain Fire s'appelait d'ailleurs Nestor avant de changer de nom. On les suivait déjà à l'époque, il s'appelait Nestor. Je me souviens d'un concert mémorable d'ailleurs à l'atelier 210. Je savais qu'il y avait une erreur. Et Vismetz, bon, c'est quand même un cousin de John, le chanteur.
0: Ouais,
1: et
0: Dan.
1: Malheureusement, son frère décédé, Anthony. Donc c'est de la famille. Et de la famille musicale et de la famille.
0: Ici, en termes d'amateurs de musique, clairement, ces groupes ont eu les qualités parce qu'ils ont quand même fait plusieurs albums, etc. C'était plutôt enthousiasmant de voir autour de soi.
1: Techniquement, c'était beaucoup, beaucoup, beaucoup plus perfectionné qu'Electronic Jacuzzi. Hein.
0: Ouais.
1: c'est vraiment des très très bons groupes. Hein. Malheureusement, on est en Belgique, donc en Angleterre, on va avoir, 100 groupes qui vont exploser, qui pourront avoir une actualité et avoir une notoriété équivalente. Ici, à partir de 4 ou 5, il n'y a plus la place, quoi. Donc c'est difficile de se faire vraiment une place dans un pays petit pays comme ça. Il faut aller forcément en France, minimum, puis la Suisse, etc. Et alors passer les frontières des pays non francophones est encore une autre affaire. Quoi.
0: Pourtant, Ginzu l'a réussi et 25 ans plus tard, vous êtes toujours là. Forêt nationale s'annonce, un forêt nationale que vous avez déjà fait à l'époque dans la tournée Mirror Mirror avec en première partie Vismetz, si je me souviens bien. Retrouver forêt nationale comme ça des années après, on en parlait. C'est pas une scène qui est particulièrement appréciée, mais il y a un côté historique renouveler.
1: Le nom, on peut rien faire contre l'histoire de ce nom. Il n'y a pas beaucoup de groupes locaux qui font forêt nationale, donc on ne peut pas de toute façon cracher sur l'occasion. Après, c'est vrai que il faut avoir de la chance pour le son, de la chance ou un bon ingénieur et la bonne...

0: Et quand on sort de scène, c'est qu'est-ce qui fait qu'on est satisfait d'un concert? Peut-être par rapport à la période Las Vegas Parano, par rapport au début de Ginzou, est-ce que les satisfactions sont différentes? Est-ce qu'on se fixe d'autres objectifs? On a d'autres attentes?
1: Il y a plus de. C'est un peu plus difficile maintenant parce que il y a tellement de choses à faire, dont on va faire attention à beaucoup plus de choses sur scène maintenant. Enfin, moi, ça a l'air simple ce que je fais, mais je peine parfois. Et non, la satisfaction, c'est de voir le public qui saute devant toi, quoi. Peu importe s'il y a des fautes. Il faut pas qu'il y ait trop de fautes quand même. Il faut pas qu'elles viennent de une personne non plus. Si tout le monde fait des fautes, ça va. S'il y en a un qui foire le concert plus que les autres, après ça, on ne foire jamais vraiment le concert. On a des débuts, on foire des débuts de chansons. Bon, après c'est pas grave. Hein. Il faut savoir se planter. Personne n'est parfait.
0: Mais la satisfaction est différente par rapport au début ou
1: Je vois pas la différence. Je
0: non.
1: vois pas la différence. Je trouve que on a toujours eu des ambiances assez folles en concert. Déjà, dès le début, c'était assez. Bon, maintenant, on a peut-être des salles un peu plus remplies, un peu plus grandes qu'à l'époque. Mais oui, on jouait dans des salles de 500. Maintenant, on joue dans des salles de 1500, 2000, 2500. Et des festivals
0: Oui,
1: de
0: avec des
1: 10 000
0: dizaines de
1: ou.
0: milliers de spectateurs.
1: Bon, ça, quelquefois. Ouais. Bon, voilà, c'est plus. Ouais, 10, 20, entre 5 et 20, quoi, on va dire. Mais le petit festival qu'on a fait samedi dernier était extraordinaire et il y avait 2000 personnes à tout casser, quoi.
0: Il y a un concert qu'on garde en tête, le concert référence, parce que la salle, parce que le public, parce que.
1: Bah,
0: Où
1: les
0: ça se.
1: concerts qu'on a fait pour les 20 ans de Blow il y a 2 ans, tous étaient extraordinaires. Je me rappelle plus particulièrement celui de l'Olympia parce que je trouve qu'il était encore plus fou que ceux de l'ancienne Belgique, point de vue du public. Peut-être parce qu'on n'en avait qu'un et trois à l'ancienne Belgique. Et puis parce que c'est l'Olympia. J'ai l'impression que quand j'ai regardé les vidéos du public filmer des balcons, il était encore un peu plus fou que celui de l'ancienne Belgique. Donc, et puis j'ai pété une corde devant 2800 personnes. C'était sympa. Personne ne s'est rendu compte de rien. Parce que John était debout sous son clavier, donc tout le monde regardait John. Moi j'ai pu changer de basse discrètement. Personne n'a entendu qu'il n'y avait plus de basse, donc c'était très bien.
0: On va écouter hein, les deux groupes dont on parlait, Great Mountain Fire et Vismet. Et bien sûr, on va retrouver Mika avec la programmation. Ce sera déjà demain, c'est déjà la fin de...

C'est déjà la fin de ce premier épisode de Background consacré à Mika Nagasaki de Ginzu, le curateur musical de cette émission pour la semaine. On se retrouve demain avec une nouvelle playlist Background et on termine cette émission avec deux titres récents, Thomas Frank Hopper Open Road et avant cela un tout nouveau projet, un groupe appelé Louvre et son premier morceau très prometteur sorti cet été. Il s'appelle Palm Spikes et ne l'oubliez pas, music is the best sur BX1, la radio.

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1: Imagine, on est là dans un café. Les gens parlent autour de nous. 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

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Je sais pas. Te raconter tes yeux, ta bouche, ton rire. Te dire que depuis toi... Depuis toi, la vie, elle a comme appris des couleurs qu'elle connaissait pas. Le bleu réel, c'est la couleur de ton absence. Le rouge irion, celle de ta main qui glisse dans la mienne. Le vertigreux, alors le vertigreux, c'est quand tu te recoiffes de la main droite en faisant l'amour comme un enfant. Alors oui, je sais, celle-là, elle est très technique, mais je la guette comme un arc-en-ciel après l'orage. En fait, je crois que tu me rends fou. J'ai renversé mon cœur, il déborde de partout, je comprends plus rien à mes sentiments. 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C'est bête, ça va. C'est tout petit, ça va, mais c'est tout ça. C'est le Big Bang avant le Big Bang. C'est l'univers avant toi, et toi tu m'embrasses. Tu m'embrasses comme ça, à la table du café. Enfin, je sais pas, je suis pas sûr, peut-être qu'à ce moment-là on n'y est plus. On est peut-être sur Mars, dans un avion, dans une fusée. C'est plus tellement important, tu m'embrasses. Et moi je meurs de froid, je meurs de chaud. Un truc entre l'hiver et l'été, en fait. Tu réinventes le printemps à chacun de tes baisers. Tu m'embrasses, et j'entends plus ni les gens, ni le jazz, ni le garçon de café. C'est comme si je tombais dans une autre réalité. Et cet instant-là, il dure l'infini plus 3. 3 quoi, je sais pas, mais ça dure ça, exactement ça. Et ces quelques secondes-là, moi, je suis roi. Et mon royaume est un café en bas de chez toi. La soirée continue, tu me racontes ta vie et j'adore ça. Parfois, je fais semblant d'être distrait pour t'a faire répéter une deuxième fois. À un moment, ton pied trouve le mien sous la table. Il le frôle distraitement, l'air de rien, plusieurs fois. Et j'ai l'impression qu'on fait l'amour en secret, rien qu'en effleurant nos chaussures. C'est même mieux que ça, on fait un truc qui n'a pas de nom, un truc qui n'existe pas, qu'on aurait inventé juste pour ce moment-là. Nos conversations deviennent des prétextes pour se frôler. Et le reste, non. Non, ça je le dis pas. Imagine, une table, une radio, deux verres vides laissés là, et toi qui m'attrapes par le bras.

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0: fois j'ai l'air sympathique, des fois j'ai l'air lymphatique. Ne m'en voulez pas, c'est les pressions, le béto et la fatigue.
1: T'es pas champion si t'as pas de titre, ça demande du temps et de la pratique. 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